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0: Elle a 34 ans, elle n'est pas mariée. 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

0: Mesdames, messieurs, bonsoir, voici les titres de l'actualité de ce jeudi. Le chanteur Carlos est mort aujourd'hui à l'âge de 64 ans. Et commençons ce journal avec cette affaire qui fait grand bruit dans la Somme. Deux adolescentes de 16 ans ont été retrouvées inanimées il y a une semaine dans les toilettes de leur lycée à Abbeville. Elles étaient totalement ivres après avoir consommé dans un bar une vingtaine de verres de vodka. Le patron sera bientôt jugé.
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3: Depuis une quinzaine d'années, l'ensemble baroque de Toulouse fait revivre les 200 cantates de Jean-Sébastien Bach avec les cantates sans filet, plusieurs fois par an à l'église Saint-Exupère. Elles sont interprétées sans avoir été préalablement répétées devant le public et le chef d'orchestre invité commente la structure de la cantate et ce qu'il demande aux interprètes, musiciens et chanteurs. Marie-France Lepestipon, bénévole de l'ensemble baroque de Toulouse.
4: Les cantates sans filet, c'est d'abord une aventure entre amis musiciens de l'ensemble baroque de Toulouse, sous la direction et à l'initiative de leur chef de l'époque, Michel Brun. Les musiciens de l'ensemble baroque ont fait un pari un peu fou de donner l'intégralité des cantates de Jean-Sébastien Bach, et ce, dans l'esprit de l'époque, c'est-à-dire dans l'urgence. C'est dans ce sens qu'il s'agit de répétitions de concerts et non de concerts à purement parler. Le public est invité à participer au choral final, à chanter sous la direction du chef. À la fin de la séance, tout le monde est invité à échanger sur le parvis de l'église pour un moment convivial.
5: Je suis Laurence Martineau, je suis violoniste et au sein de l'ensemble baroque de Toulouse, j'occupe la place du premier violon. Sur les cantates sans filet, c'est un dispositif où on est bénévole. Le plaisir, c'est de découvrir à chaque fois une nouvelle cantate et de la partager avec un public et de la décortiquer au fil de la séance et après de la jouer en entier. Pour nous, c'est le bonheur de découvrir cette grande œuvre. Il y a quand même dans l'idée de Jean-Sébastien Bach que ce soit facile à monter d'une certaine manière. Certaines cantates sont plus compliquées. Bon, ça fait partie du challenge. Là, c'est pas un concert, donc on n'a pas d'enjeu de restitution parfaite. Le seul objectif, c'est le plaisir de partager avec le public.

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0: Écoute, j'ai bien réfléchi et je crois que ça va pas marcher entre nous. J'ai trop besoin d'authenticité. 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
0: Tu sais ce que c'est qu'un zoophile?
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0: des... Vous savez, on dirait.
1: Un zoo où il y a des fils.
0: Un zoo où il y a des filles.
1: Un fil, il a dit.
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0: J'ai toujours dit, moi, celui qui vit par l'épée finit toujours par la recevoir dans le cul. Dieu nous garde.
1: Voilà, voilà, c'est donc l'émission La Ligue ou Élément qui commence, tenez-vous bien, sinon vous allez recevoir dans le cul, sauf si vous n'avez pas joué avec l'épée. Donc l'émission La Ligue ou Élément qui commence le 10 août 2026, il fait chaud comme d'hab. Bon, on ne va pas parler canicule, hein, tout ça, bon, on en reparlera en novembre, en décembre. Capté quoi, quand même. Bref, donc Ligualema lundi sur 2 de 11h à midi sur Radio FMR 89.1 MHz. Vous pouvez nous retrouver aussi sur le net, hein, radio-fmr.net. Moi, pas de podcast pour le moment, mais ça ne saurait tarder. De quoi on va parler aujourd'hui? On va parler beaucoup de l'étranger, des États-Unis principalement, et de toutes les conneries qu'ils ont fait autour d'eux, hein, et tout ce que ça entraîne, hein, sur le détroit d'Ormuz principalement. Et puis, voilà. Ça va être spécial US avec une partie étranger où, voilà, où ils font toute la merde à Ormuz, mais aussi un peu en Amérique latine et en Afrique, hein, où Trump avance, comme on dit, ses pions. Et puis on parlera un peu du Japon aussi d'ailleurs. Et puis on parlera aussi des États-Unis avec l'IA, la bulle, tout ça. Puis quand vous en parle un jour, elle va exploser. Bref, c'est dans cet ordre-là. Musicalement parlant, comme on va parler de Trump, il y a quelqu'un qui l'aime pas du tout. Enfin, ils sont pleins. C'est Tom Morello de Prophet of Rage et de Rage Against the Machine. Il est en concert, cet enfoiré, au Pink Pog Festival, c'est en Hollande, en juin, pendant que... voilà. J'en parlais avec un collègue. Et donc, il y avait Wet Leg aussi, mais j'ai pas du Wet Leg. Le concert était bien, il paraît. En tout cas, j'ai vu des vidéos. Et il y a des morceaux. Donc, je vais en mettre quelques-uns. Un qui est très long, on verra bien. Et puis après, on verra bien, puisqu'il y en a un qui est vraiment très très long. Sinon, il y aura peut-être du Duval MC on désobéit, parce qu'avec la merde qu'ils nous mettent, il faut arrêter d'obéir aux ordres. Et puis après, beaucoup de dominance. Rage Against the Machine, on va dire, ou Prophet of Rage. On va mettre tout de suite un peu de musique avec le plus connu de Rage Against the Machine, Killing in the Name. C'est les, faut le mettre là, je veux dire, avec l'extrême droite qui arrive en France, qui nous accuse de la gauche d'être d'avoir soutenu Hitler. Killing in the Name à Pink Pop Festival. Ils n'avaient pas de chanteur, mais finalement, parfois, il n'y en a pas besoin. Il n'y a pas besoin de chanson, de chanteur, quand les gens ils connaissent bien le morceau. C'est parti, je trouvais ça assez fabuleux. À tout à l'heure.
2: 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Such a special day. Great fucking crowd out here. 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Good luck with the World Cup, but not too much luck with the World Cup. 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

Et voilà, bon, après, bien sûr, on enchaînait sur d'autres choses. Bien, on ne peut pas être partout. Ben, on ne peut pas être partout. Il vaut mieux pas être au milieu du détroit d'Ormuz. Ça dépend, c'est ouvert, c'est fermé. Ça dépend des jours. Et puis, ils sont nombreux à être impliqués là-dedans. Donc, a priori, mercredi, l'Iran a dit qu'ils s'étaient tombés d'accord avec le sultanat d'Oman. Ils sont de l'autre côté. Parce qu'il y a un détroit, quand on dit détroit, il y a deux côtés, quoi. Voilà. D'un côté, c'est l'Iran. De l'autre côté, on ne les entend pas trop. C'est le sultanat d'Oman. C'est des gens bon, qui sont sous la domination états-unienne, hein, ou protégés par les États-Unis. Tu dis ce que tu veux. Mais en gros, voilà. Ils sont là, ces gens-là. Et puis, c'est leur pays. Et donc, eh bien, ils sont tombés d'accord avec l'Iran, a priori, selon l'Iran, quoi. Et les États-Unis, ils avaient piscine, ils n'étaient pas là. Je le rappelle, émission différée, tout ça. Donc, si s'est passé des choses dimanche, désolé. En gros, Téhéran, il a dit bon, ben, on va ouvrir, hein, des deux côtés. Il va falloir que, par contre, Washington, il nous laisse sortir, nous aussi, hein, sinon personne sort, quoi. Oui, voilà, c'est un peu comme ça. Hein. Alors on va dire qu'ils nous prennent en otage, bien évidemment, mais eux, ils ont un moyen de pression pour pouvoir survivre. Je sais pas que les mollahs, c'est des gens gentils. Hein. Je dis juste, c'est de la géopolitique. Hein. Ouais, ils ont un moyen de pression pour dire, bah, si vous nous emmerdez, nous, on peut vous emmerder. Et si tes potes m'emmerdent, là, ils parlent aux États arabes, hein, Arabie Saoudite et tout ça. En gros, qu'est-ce qu'il leur dit? Il leur dit, ton grand pote, là, il me fait chier. Donc tu lui dis d'arrêter de me faire chier, sinon, je vais te faire chier à toi. En gros, c'est ça. Voilà, on y reviendra quand on parlera du yen. Voilà, les coordonnées géographiques, elles ont été approuvées, tout ça. Et donc, ils ont dit, bah, il faut que les Américains ne nous fassent pas chier, quoi. Sinon, bah, on rebloquera. Bon, Trump, il a parlé, il dit de la merde. Enfin, il parle. Il dit des trucs pour gagner de l'argent, en fait, en bourse, pour que les gens, pour que sa famille et ses potes spéculent là-dessus. C'est quand même dégueulasse. Il a été élu, il y a des midterms bientôt. Bref, il dit que Téhéran souhaite conclure un accord pour rouvrir cette route à la navigation. L'Iran dit ben non, c'est pas vrai, on va plutôt s'entendre avec Oman. J.D. Vance, qui lui, bon, est un peu moins barjot, il dit que les négociations avec l'Iran avaient été inégales, hein, voilà, des avancées, des revers, ça va prendre du temps d'y parvenir et c'est compliqué. Bon, on rappelle, c'est eux quand même qui ont foutu le bordel. Rappel pour les gens qui disaient, quand ils ont commencé à attaquer la démocratie, tout ça en Iran, là on en est un peu loin. Le droit des femmes aussi, on en est un peu loin. Voilà. Bon, a priori, selon Vance, c'est lié à des radicaux qui sont au pouvoir en Iran. Ben oui, des gens qui refusent de s'écraser, quoi, comme au Venezuela. Et leur système est fragmenté. Ben oui, ils ont tout déballé, ils ont détruit tout le système de commandement. Donc peut-être qu'il commence à y avoir des petites chefferies. Donc ça avance, hein. Ça avance. Donc le blocus de Washington, quoi. Pour le moment, donc, ils veulent des frais de service. On rappelle, hein, ils veulent des frais de service, c'est-à-dire un péage. C'est rejeté par les États-Unis et c'est à l'encontre du droit de la mer. Bon, en même temps, ils ont eu beaucoup de dégâts dans leur pays. Voilà, donc, à la base, il y avait une route iranienne, et puis ils avaient ouvert une route à Oman en juin, et c'est ça qui avait créé un peu le bordel. Donc là, ils auraient trouvé un accord. A priori, des explosions jeudi, quand même. Voilà. Et pendant ce temps-là, on va en parler, les rebelles houthis, ben, ils continuent à taper des Saoudiens en mer Rouge. Hein. Voilà, donc de l'autre côté, quoi. Voilà, donc on n'a pas le cul sorti des ronces. Après, eh ben, puisqu'on y est, hein, toujours, donc c'est l'Arabie Saoudite, on en a parlé, l'Arabie Saoudite, le Pakistan et la Turquie, qui ont conclu un accord le 7 août, un pacte de défense qui les relie tous les trois. Voilà, hein, dans ce contexte qu'on connaît. Qu'est-ce qu'on peut dire? Donc, ces trois alliés des États-Unis, quand même, ça envoie un message à l'Iran.
mais un peu aussi aux Américains, comme dit l'article, qui sont perçus comme des partenaires de moins en moins fiables. Moi, je dirais que ça envoie aussi un signal à Israël aussi. Donc, l'accord vise, alors ça, je cite, hein, le ministre des Affaires étrangères pakistanais, l'accord vise à renforcer la dissuasion collective contre tout acte d'agression et stipule que toute attaque armée contre l'un des trois États sera considérée comme une attaque contre tous. Voilà, c'est une. Ça, c'est la Turquie, le Pakistan, la Turquie, ils voient une contribution importante à la préservation de la paix, ils sont contents. Ça a été signé à la Mecque, hein, donc par Ben Salman, Recep Tayyip Erdogan et le Premier ministre libanais qui s'appelle Shehbaz Sharif. Voilà. Ça faisait longtemps qu'ils en discutaient, les gars, a priori. Mais au début, il n'y avait pas trop la Turquie. Et puis, voilà quoi. C'était au début de l'année. Ils n'avaient pas prévu de mettre la Turquie. Puis là, tout d'un coup, pim, ils la mettent. Qu'est-ce qui s'est passé depuis le début de l'année? Je ne sais pas. Peut-être qu'il fait chaud. Non, là, ce n'est pas la canicule, c'est autre chose. Donc, ils essayent tous les trois de régler le conflit entre l'Iran et les États-Unis. On rappelle que l'Arabie Saoudite et le Pakistan sont déjà liés par un accord de défense mutuelle qui date de septembre 2025. Bon, ça fait longtemps qu'ils collaborent. Le Pakistan a la bombe atomique, on le rappelle. Et bon, l'Arabie Saoudite, elle a balancé de la thune. Hein. Donc, voilà, ils ont une bombe atomique à deux, quoi. Même si l'Arabie Saoudite, ils disent, mais non, nous, on ne veut pas. La Turquie fait partie de l'OTAN. Voilà, donc c'est orienté contre l'Iran, hein, grande partie quand même, ils l'encerclent tous les trois. En gros, bon, ils expliquent à l'Iran qu'il faut quand même pas que l'Iran abuse, quoi.

turc. Il dit « Il est important de nous réapproprier davantage notre région car les puissances hégémoniques extérieures ne résolvent pas les problèmes de la région, elles les exacerbent. » Pardon. Ils disent que l'alliance ne va pas se limiter à 3 pays et que l'Égypte pourrait la rejoindre à la prochaine étape. Donc bon, voilà, les puissances hégémoniques extérieures, là quand même, je pense qu'ils pensent plutôt... aux États-Unis, voire à Israël, plutôt qu'à l'Iran, parce qu'hégémonique pour le moment, quand même. L'Iran, ils sont un peu enfermés chez eux. Bref, on va continuer avec de la musique. On va alterner, hein, on va pas mettre que de la musique d'énervé. Et donc là, c'est Bloc Party. Et ça s'appelle Banquette. C'est parti.

Voilà, donc, bon, ouais, je me suis dit pas toujours de la musique énervée avec du sens, ça fait longtemps que j'écoute ça chez moi, et donc, je me suis dit, on va leur passer. Donc, ben, qui écoute ça chez lui, hein, c'est en boucle, c'est Trump, donc, on parlait beaucoup de lui. C'était il y a 15 jours environ, ils ont dit 3 semaines, ils ont dit, la CPI, c'est pas bien, la Cour pénale internationale, ben oui. Ils jugent des gens, ils ont dit du mal de Netanyahou, tout ça. Donc cette Cour pénale internationale, elle est à la haie. Et donc les États-Unis, ils ont dit non, on ne participe pas, on veut avoir le droit de faire des saletés. La Cour pénale internationale, ils peuvent quand même rester contre des gens qui n'en font pas partie. Mais bon, ils n'aiment pas ça. Donc c'est Marco Rubio qui n'aime pas, lui, tout ce qui est de gauche et puis surtout le Cuba, quoi, qui donc l'a annoncé le 13 juillet dernier. Hein, il avait dit, nous démantelerons la CPI brique par brique.

si nécessaire. Voilà, donc les premières briques, elles sont tombées. Le Venezuela le 24 juillet, puis le Tchad le 27 juillet. Ils ont annoncé qu'ils allaient quitter la CPI. Ah, bon, le Venezuela, bon, ben voilà, une déchéance. Oui. Et voilà, donc la CPI, pour rappel, a été créée en 98. Voilà. Qu'est-ce qu'on peut dire d'autre? Oui, donc il y a aussi le ministre de la Défense, Yoav Galan, de Netanyahou, qui a eu un mandat d'arrêt contre lui. Bon, on rappelle, il y a eu Milosevic, il y a eu tout plein de gens. Hein. Voilà. Après, ben, donc les États-Unis, maintenant, ils sont en train de s'attaquer. Les briques suivantes, c'est en Afrique. Il y a un gars qui s'appelle Frank Garcia Junior. Et donc, il se balade pas mal en Afrique pour essayer de convaincre les Africains de quitter la CPI. Ça a marché avec le Tchad. Voilà, donc c'est un peu le bordel, hein. Puisque quand même, il marque des points, ces enfoirés. Puisque ben, en Colombie, donc juste à côté du Venezuela, il y a eu des élections et c'est le président, enfin, c'est un mec d'extrême droite qui est passé de peu, mais il est passé. Il a prêté serment avec tout plein de tarés, Milei et tout ça. Donc les États-Unis, ils ont annoncé le 7 août qu'ils allaient lui donner une aide d'un milliard de dollars pour les politiques économiques et de sécurité du nouveau président. Donc il est millionnaire, hein, c'est un avocat. Il a dit qu'il allait affronter sans répit le narcotrafic, voilà, et voilà. Excusez-moi, j'avais un problème technique. Donc ce gars-là, il est Abelardo de la Espriella, donc novice en politique, il a 48 ans. Il est américain aussi, il a la nationalité américaine, et donc il succède au premier président de gauche, Gustavo Petro, qui n'a pas assisté à son investiture, il devait être un peu dégoûté. Donc, il dit que le dialogue poursuivi par Gustavo Petro, ça sert à rien, hein, et il se laisse deux options aux membres des groupes illégaux, soit se soumettre à la loi, soit affronter la police, enfin la force résolue de l'État, quoi. Il veut démonter la cocaïne. Bon, on va voir si ça marche. Pourquoi pas. Qu'est-ce qu'on peut dire d'autre? Donc, ouais, il y avait tous les connards. Hein, donc, il y avait Gianni Infantino, que bon, le foot. Il y avait donc le procureur général des États-Unis. Qu'est-ce qu'on peut dire d'autre? Ben que ce gars-là, bon, ça va être compliqué parce qu'il n'a pas la majorité au Parlement quand même. Mais bon, il va sans doute faire comme les États-Unis du présidentialisme. Il est soutenu par Israël et par les États-Unis. Il veut faire des méga-prisons. Bon, enfin, voilà, il veut faire de l'extrême droite, quoi, on va dire. Voilà. Il nous reste une petite demi-heure, une grosse demi-heure. Donc, on va passer ben, toujours ce concert de Tom Morello au Pink Pog Festival. Là, c'est un peu long. C'est un morceau instrumental de lui qui s'appelle Secretariat avec une reprise de Bruce Springsteen, The Ghost of Tom Jones, qui est un morceau. Ouais. Enfin, sur un album dans les années 80-90 sur les raisins de la colère, la catastrophe économique aux États-Unis dans l'entre-deux-guerres, etc. Et puis ben, c'est un peu le lien avec après, puisqu'on va parler du yen et des États-Unis et de la catastrophe de l'IA qui devrait pas tarder à arriver. C'est parti, donc le morceau un peu long, mais il est très très bien.

Voilà le petit blanc, donc, ouais, The Ballad du fantôme de Tom Joad. Bon, bah, Tom Morello, on le sait, il était impliqué un tout petit peu. Là, quand ils ont crié, c'est parce qu'il jouait avec les dents sur sa guitare. Et au dos de sa guitare, il y avait marqué Fuck Guerre de Wilder. Voilà. Donc, dans ce manque de bruit, tu te dis, bah, il y a une éclair, il y a une éclaircie aux États-Unis. Ils sont gentils. Les États-Unis sont gentils. Et oui, finalement, je dis du mal, mais voyez, ben non, puisque depuis la première fois, depuis 30 ans quand même, la Réserve fédérale États-Unis est intervenue pour défendre le yen, les Japonais. Ils ont attaqué à Pearl Harbor, tout ça, mais quand même, 80 ans après, voyez, bim, ils sont pas méchants, ils leur en veulent pas. Et voilà, donc, ben, c'est l'assistance d'un gouvernement ami. Désolé. J'ai un chat. Il s'agit, bon, en fait, non, hein, je vais pas dire des conneries pendant longtemps, ça a duré 2 minutes. Pour les États-Unis, en fait, c'est surtout le but, c'est de défendre le statut de dollar et le privilège exorbitant d'avoir le dollar, d'avoir la seule monnaie de réserve mondiale, quoi. Donc, c'est ça l'histoire. Ça paraît très loin du détroit d'Ormuz, on en parlait, mais vous allez voir, on va y revenir au début et à la fin. Mais c'est un lien, hein. Et oui. Et oui, c'est un lien. Bon, on va expliquer un peu pourquoi. Donc, bon, Trump, bien évidemment, il dit ben, c'est un gouvernement ami qui sont dans une situation financière et économique inextricable, donc on les aide. Mais ce n'est pas tout à fait vrai. La manière dont ils ont agi sur les marchés, elle a été assez bizarre. Hein. Et ça illustre la volonté de réaffirmation de la puissance américaine. D'habitude, les interventions, elles sont dans le, c'est fait discrètement, dans le plus grand des secrets. Et quand il y a des banques centrales différentes qui s'en occupent, ben, ils parlent entre eux, ils se coordonnent. Voilà. Là, ben non, pas du tout. Ils ont affiché publiquement leur aide, avant même d'avoir engagé le moindre yen. Hein, ils ont dit, bon, on y va, quoi. Donc, ça marchait quand même, au moins momentanément. Le yen est au plus haut depuis 3 mois. Il faut un peu plus. Alors, l'article date de il y a 3-4 jours. Hein. Il faut un peu plus de 155 yens pour obtenir 1 dollar. Bon, en 3 ans, quand même, il a perdu 30% de sa valeur. Hein. Donc là, il est un peu remonté. Ben, le point bas, c'était le 28 juillet dernier, où il était à 164 yens pour 1 dollar. On rappelle, hein, voilà, il y a 3 ans et des brouettes, il était environ aux alentours de 100 dollars, 100 yens, un peu plus de 100 yens pour 1 dollar, quoi. Donc, ils ont dit bah, qu'ils allaient se coordonner ensemble. Hein, j'avais dit, le secrétaire au Trésor, il a dit bah, je referai si jamais il y a besoin. Voilà. Donc, ils vont soutenir le yen. Est-ce que ça va marcher? Est-ce que ils vont arriver à effacer à un tour de main 40 ans d'erreurs qui ont engendré ben, cette déformation profonde du système économique et financier? Parce que la chute du yen, c'est la résultante d'une politique monétaire qui repose sur des taux zéro, voire négatifs, c'est-à-dire je te prête de l'argent et en fait tu m'auras moins que je t'ai prêté, quoi. Et donc d'un endettement massif mené par la Banque centrale du Japon depuis l'éclatement de leur bulle immobilière, on en parle des bulles, au début des années 90, ça fait 35 ans, et ça a été renforcé tout ça lors de la crise financière de 2008. En deux mots, en 95, une bulle immobilière au Japon, hein, ils avaient beaucoup investi, depuis ils s'en sont pas relevés et les taux sont très très bas, à zéro, voilà, et en 2008 ça n'a pas aidé. Alors on rappelle donc en 2008 chute de Lehman Brothers, donc la banque du Japon décide de faire des taux très très bas comme toutes les banques centrales, mais après 2015-2016 quand les autres banques centrales elles remontent leurs taux, ben là au Japon ils disent ben non on continue. Donc là qu'est-ce qui s'est passé? Les investisseurs financiers ils ont repéré un effet d'aubaine. Hein. Ben oui, ils ont acheté du yen, ils ont emprunté du yen pardon, donc sous toutes ses formes puisque ça valait rien. Enfin voilà, tu rends à peine plus que ce que tu as pris.
Voilà. Et puis tu prends ces yens-là, tu les transformes en dollars, et puis tu vas ailleurs, et là, ben, tu te gaves, quoi. Par exemple, aux États-Unis, où là, les taux sont beaucoup plus hauts. Donc, ça représente quand même 20 000 milliards de dollars au moment où le système tournait à plein. Donc, au nom de la liberté de circulation des capitaux, John Smith, en gros, on met l'argent là où il sera le plus efficace, etc. Les intérêts individuels font l'intérêt collectif, tout ça. Bon, ben, ils ont laissé faire, quoi. Et donc, il y a eu des montagnes de capitaux, alors que ça constitue une véritable menace pour la stabilité financière. Et ouais. Et donc, là, ben, qu'est-ce qui s'est passé? Qu'est-ce qui s'est passé? Ben en fait, la Banque centrale du Japon, c'est des banquiers quand même. Au bout d'un moment, ils ont dit non, ça ne peut pas continuer. Donc, le 31 juillet 2024, ils ont prévenu personne, ils ont fait du Trump. Et bim, ils ont relevé leur taux de 0,25%. C'est pas beaucoup, hein. Mais ça a foutu le bordel. Panique généralisée. 6 400 milliards de dollars qui s'évanouissent à une journée, le 5 août. Donc là, les Japonais, ils ont dit, OK, on va plus faire ça. Donc ils ont dit, on va prévenir qu'on va faire des trucs. Mais il y a un changement qui est réversible. Hein, et les financiers, ils ont compris que le carry trade, hein, le truc carry, voilà, qui est de prendre du yen et d'emprunter du yen et d'investir après en dollars, ça allait être fini. Donc, ils ont commencé à rembourser du yen, puisqu'ils se sont dit le yen va continuer, va se déprécier, quoi. En faisant ça, ben, ils provoquent la chute de la monnaie. Et comme la monnaie chute, ils se disent ben, il faut vite vendre. Donc, voilà, ça leur a permis d'avoir un nouveau jeu, hein, pour les spéculateurs. La spéculation à la baisse sur la monnaie japonaise. Donc, ils jouent là-dessus, ils doivent faire des millions d'euros avec des effets d'assurance, etc. Voilà, donc la Banque du Japon est obligée donc de remonter ses taux pour défendre l'économie, pour défendre sa monnaie. Sauf que ça plaît pas du tout à la Première ministre du Japon, qui est une Trump femelle, quoi, puisqu'elle voudrait faire la même politique de Trump, c'est-à-dire abaissement des impôts, des dépenses publiques, on baisse les dépenses publiques, sauf dans la défense, bien évidemment. Ben Trump, il est d'accord, hein, puisque ça profitera à son industrie de défense. Voilà, donc la Banque centrale du Japon dit, ouais, ok, mais non, en fait, on a beaucoup de déficits, on a un endettement stratosphérique, 230% du PIB, et une inflation qui galope. Et pourquoi elle galope, l'inflation? Ben, parce qu'en fait, il y a Trump. Donc, il est partout. Il y a Hormuz. Et donc, ben, le Japon, ils n'ont pas de pétrole. Hein. C'est pour ça qu'ils avaient fait la guerre en 1941. Et donc, ils importent du pétrole et du gaz. Ils achètent. Et donc, ils se ramassent plein dans la gueule l'envolée des cours provoquée par la guerre. Donc, comme toute l'Asie, hein, depuis 6 mois, le Japon dépense des fortunes pour garantir son approvisionnement. Ils se battent pour acheter les bateaux, quoi. Et l'addition devient chaque jour un peu plus salée. Surtout quand le yen il se déprécie, puisque comme le pétrole est libellé en dollars, si le yen se déprécie par rapport au dollar, ça coûte plus cher d'en acheter, donc inflation, etc. Donc, ben, comment ils font? Ben, ils sont obligés de vendre. Et donc, il est obligé de défendre coûte sa monnaie, donc ils sont obligés de vendre leurs réserves. Et dans les réserves de la Banque du Japon, ils en ont plein, puisqu'ils avaient acheté tout plein de choses quand ça allait bien dans les années 80-90. Il y a les bons du Trésor et les obligations états-uniennes. Et c'est là où ça craint. Parce que, en fait, ben, si les bons du Trésor états-uniens sont vendus, ben, ça va faire monter. Parce que ça va faire monter les taux. Et donc, Trump, l'administration Trump, avec un peu de retard, ils s'en sont rendus compte. Ils ne peuvent pas se permettre que le deuxième détenteur de dette états-unien
Après, c'est la Chine hein, qui en détient le plus, sauf que c'est pas leurs alliés. Voilà, ça et qui liquide les 1 200 milliards de dollars de dettes qu'ils ont dans leurs réserves, parce que ça foutrait donc le bordel. Et on le voit, hein, c'est déjà le cas. Depuis le 27 février 2026, donc date de l'entrée en guerre des États-Unis et d'Israël, les bons du Trésor à 2 ans sont passés de 3,47 à 4,37. Tu inverses le 3, quoi, ou le 4. Les emprunts à 10 ans de 4,05 à 4,74. Et la dette à 30 ans, alors là, c'est celle qui est détenue par les investisseurs institutionnels, parce que c'est long et tout ça, c'est passé de 4,64 à 5,21. Donc ça fait quand même des augmentations de l'ordre de entre quasiment 1 et plus de 25, plus de 50%. Donc c'est énorme quand même. On se rappelle, hein, quand le Japon a boosté de 0,5, ça a foutu le crack. Donc là, ben, ça fout le bordel parce que ben, ça a des répercussions sur les taux d'économie réelle. Hein, donc le taux des crédits à la consommation ou par les cartes de crédit, ils ont augmenté. Et ça, aux États-Unis, c'est compliqué puisque ben, le crédit hypothécaire aux États-Unis, il ne propose pas un taux inférieur à 8%. Ça commence à faire beaucoup, hein. Pas loin de 10. Tout ça coûte de peser très très lourd juste avant les élections qui arrivent en novembre. Hein. Surtout quand on est président et qu'on a promis une amélioration du pouvoir d'achat. Voilà, donc là je vous ai fait peur comme dame, mais ça pourrait être que un petit dégât supportable par rapport à ce qui se trame. Et oui, parce qu'avec la guerre en Iran, le choc énergétique et les retombées financières et monétaires sur l'économie mondiale, les États-Unis ils risquent de se retrouver face à une crise existentielle. La perte de leur privilège exorbitant de seule monnaie de réserve. Voilà, c'est ça qui leur permet de financer leur déficit de leur dette hein, et les déficits commerciaux, quoi. Le truc, c'est que bon, il y en a certains qui se sont dit, ouais, cette hausse des taux, bon, le Japon, mais il y a aussi le fait que la Réserve fédérale a décidé de maintenir ses taux trop hauts, donc on joue là-dessus, quoi. Ben non, hein, il y a peut-être une autre raison, c'est qu'il y a plusieurs pays qui auraient peut-être décidé de liquider une partie de leur réserve américaine pour défendre leur avoir et leur monnaie, hein, puisque c'est le bordel un peu partout. A priori, selon la presse états-unienne, Mohamed Ben Salman, dont je parlais il n'y a pas longtemps par rapport à l'alliance, là, aurait menacé Donald Trump de vendre 450 milliards de dollars de dettes états-uniennes si le président poursuivait sa politique d'escalade contre l'Iran. Est-ce que l'Arabie saoudite a commencé à mettre sa menace à exécution? On ne sait pas trop. Mais en tout cas, il s'est passé deux trucs, hein. Le gouvernement est intervenu pour soutenir le yen, hein, qui donc, comme le yen se cassait la gueule, il vendait des bons du trésor américain aussi. Donc là, ben, les Américains ont dit, mais gardez-les, on va s'en occuper. Et en même moment, donc c'était le 31 juillet, Trump, il a dit qu'ils allaient négocier avec l'Iran. Voilà. Ils ont besoin que les bons du Trésor ils se vendent assez bien, hein, quand même, puisqu'ils ont quand même un déficit de plus de 6 000 milliards de dollars. Bon, effectivement, tu vas me dire, quand ils ont peur de 450 milliards de dollars de Mohamed Ben Salman, tu te dis, ben là, il y en a 12 fois plus, quoi. La guerre à l'Iran qui coûte 1 milliard par jour, les allègements fiscaux de dizaines de milliards, hein, ils ont besoin d'investissements de capitaux extérieurs pour se financer. Donc, il faut pas faire peur aux investisseurs. Voilà, donc ils essayent de calmer le jeu. Ils ont dit, ouais, pour soutenir le yen, on a vendu des euros plutôt que des dollars. Est-ce que ça va suffire? Pas sûr. Puisque bon, tous les pays ont décidé de, enfin, beaucoup de pays ont décidé de sortir du dollar, hein, les BRICS en particulier. Enfin, c'est de notoriété publique. On ne le savait pas, mais par rapport à Hormuz, ils exemptent de tout droit de passage dans le détroit les Iraniens, toutes les cargaisons qui sont payé en yuan et il n'accepte que le paiement en yuan ou en crypto-monnaie pour les autres. Donc bon,
pour l'Iran. Ça y est, ils ont dit c'est clair, le dollar, on n'en veut plus. Voilà, bon, que vont faire les alliés des États-Unis? Nous, en l'occurrence, on s'est fait humilier à diverses reprises, le Groenland, tout ça. Ah ben, j'aurais pas l'occasion de parler de ce tas aussi. Voilà, on verra bien. En tout cas, l'intervention des États-Unis pour soutenir le yen était quand même quelque chose d'assez intéressant à noter parce que c'est très très rare. Voilà. Oh ben il me reste 5 minutes. Donc, eh ben, on va mettre un peu de musique et après on parlera vite fait de l'IA. La musique, ben, ça va être Unfuck the World par Prophet of Rage. Voilà. Allez, c'est parti.

0: Voilà, la résistance ne mourra jamais bien, ben, on espère. Hein. Oui, aux États-Unis, là, ils commencent à s'énerver par rapport au midterm. A priori, la gauche du Parti démocrate ben, monte un peu. Ça fait peur aux modérés. Bon, c'est quoi les modérés? Ben, c'est les gens qui acceptent le système de domination capitaliste qui est en train de détruire les conditions de vie sur la planète. Voilà, donc ben, aux États-Unis, on y reste. Il me reste 3 minutes. Donc, l'économie, elle est dopée à intelligence artificielle. Alors si elle s'est un peu cassée la gueule hein, là au dernier trimestre, mais bon, l'économie sous-jacente, comme ils disent par rapport aux numéros, aux chiffres, affiche une certaine solidité, du moins en apparence, hein, surtout grâce à l'IA. Ben, en gros, qu'est-ce qu'on peut dire sur les investissements, il y en a, tout ça, mais c'est principalement parce que tout est sur l'IA, quoi. C'est dans les investissements en recherche et en logiciel donc, que l'on voit les effets de l'IA. 40% de la hausse de l'investissement privé entre avril et juin trouve sa source dans l'IA, quoi. Globalement, la première économie du monde a engagé une transformation notable de sa structure, dans laquelle l'intelligence artificielle prend une place de plus en plus importante. On a quelques chiffres qui permettent d'en prendre conscience, hein. Un tiers de la croissance des États-Unis donc dépend désormais directement des investissements dans l'IA. Alors, c'est pas vraiment génial hein, pour eux, parce que ben, première question, c'est la question de la productivité. On ne sait pas si l'IA va permettre vraiment d'accroître la productivité. Pour le moment, on investit dans l'IA en espérant des gains de productivité plus tard. Donc, ces investissements de 1 000 milliards, ils vont rapidement devoir prouver leur capacité à être rentable. Hein. C'est-à-dire les actionnaires vont vouloir récupérer de l'argent, sinon ça va casser la gueule, quoi. Les entreprises commencent à se poser des questions sur leurs coûts par rapport aux gains. Voilà. Mais ce n'est pas tout. Donc, malgré le poids croissant de l'IA, la croissance globale des États-Unis, elle a plutôt tendance à stagner, à ralentir sur le moyen et le long terme. Et donc, l'IA bouffe toute la croissance, quoi. Déjà, l'IA a besoin de beaucoup de ressources et elles ne sont pas toutes disponibles aux États-Unis. Les centres de données ont besoin de puces qui viennent de Taïwan. Les serveurs viennent du Mexique, les ordinateurs du Vietnam, tout ça. Donc, les importations de biens en volume sont en hausse hein, au premier au deuxième trimestre de 2026, donc aux alentours de 15%. Et les États-Unis ne se sont pas réindustrialisés comme nous. Donc, en gros, ben là, le déficit commercial se creuse et pèse sur la croissance. Donc, le moteur de l'IA alimente la croissance taïwanaise, vietnamienne ou coréenne. Voilà. Donc, les autres investissements restent très, très faibles. Et ils se disent, ça ne sert à rien d'investir ailleurs. Il n'y a que l'IA que ça va rapporter de l'argent. Les dépenses directement liées à l'IA, dans le domaine des équipements, représente 97% de l'ensemble de la croissance des investissements en équipement aux États-Unis. Ils ont tout bouffé, quoi. Ça va faire une économie à deux vitesses, ouais. Une pour les ultra-riches, quoi, et une pour les pauvres. Voilà. Et si tout ça se casse la gueule, eh bien sûr, qui c'est qui va payer? Ça va être les ménages les plus pauvres. Voilà, désolé, s'il y a une émission après. Donc, je vous dis à dans 15 jours normalement. D'ici là, portez-vous bien, tenez-vous mal et ne lâchez rien. Il n'y a pas de musique, c'est normal. Je déborde déjà. Ciao!
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Aujourd'hui, Cantrimètre est intitulé Double Dose. En effet, il y a toute une sélection de quelques albums qui viennent de sortir, que ce soit le mois dernier ou même ce mois-ci. Et je vais vous passer deux morceaux chaque fois de chaque album. Alors dans l'ordre, il y aura Martifal, mais Martifal, il a droit à une double dose, c'est-à-dire que ce seront les deux premiers morceaux et les deux derniers. Sinon, il y aura également Kate McLeod, Aaron Burdett, Dear Mary Bear and the Pick Kickers, le nouvel album, Lance Cowan, un peu de hip-hop country avec Chabouzey. Mais tout de suite, on démarre avec Marty Sall. Son nouvel album s'appelle Song from the Hall. Il est sorti en juillet dernier. Bon, Marty Sall, on ne le présente plus. Il est originaire du Kentucky. Et le morceau que je vous propose, le premier, Blacktop. Ouais, j'arrive plus à me lire. Blacktop Overbone. Voilà, c'est ça, Marty Sall.

Hillbilly Thunder God, c'était Martifal, extrait de son dernier album sorti, Song from the Hollow, sorti en juillet dernier. À présent, Kate McLeod, qu'il faut plutôt appeler Kate McLeod's Mind the Gap. Mind the Gap, c'est le nom du groupe dans lequel elle officie, elle est chanteuse, bien entendu, et l'album s'appelle Homebrewed, et il est sorti il y a 6 jours, le 11 août dernier. On va s'écouter deux morceaux, tout d'abord Sometimes Around, et ensuite Good Old Virginia, Kate McLeod.

Vous l'avez bien capté, oui, elle est vraiment de Virginie, Cat MacLeod et de Virginie occidentale. Attention, il y a une petite différence. À présent, on va descendre un petit peu au sud, en Caroline du Nord, avec A.

free. On reste en Caroline du Nord avec le dernier album sorti des Dear Mirabella and the Pick Kickers. Il s'appelle Red Goes With Everything, sorti ce mois-ci, donc en début du mois. Et c'est un groupe dont je vous ai déjà parlé et je vous en remets une couche. Donc c'est un groupe familial composé de Isabella au violon, Anne-Marie à la guitare, et donc on prend les deux, les fins de chaque prénom, et ça donne Maribella. Et il y a également Pete au banjo, Chris à la mandoline et Papa à la basse. Tout ça pour ce groupe familial qui nous fait tout d'abord deux reprises. J'ai choisi les deux reprises de l'album. Tout d'abord, Mule Skinner Blues, ça c'est un grand classique. Vous avez passé pas mal de versions de ce morceau enregistré et composé à l'origine par Gene Rogers, et ensuite ce sera You'll Never Leave Harlan Alive, et ça c'est un morceau d'Arel Scott. Allez, tout de suite, Dear Mulberry.

à présent deux morceaux de Lance Kawan dont l'album de R.U.B.S. est sorti en juillet dernier. Tout d'abord un morceau Cowboy avec William Cooper Smith et ensuite un morceau un peu plus gentil, Be With You, Lance Kawan.

Alan Scowan, Be With You, extrait de son album sorti en juillet dernier. C'est son premier album alors qu'il n'est pas tout jeune. Lui, il vient du Kentucky et du Kentucky, on va aller juste à côté en Virginie avec du hip-hop country. Ça existe, c'est Sabouzey, qui est d'ailleurs originaire de Virginie. Et son album est sorti à fin du mois de juillet et il s'appelle The Outlaw, cher il est. And Other Western Tales, Sabouzey qui, dans cette ville, a réussi à travailler sur la tournée de Beyoncé, Cowboy Carter. Vous savez, Beyoncé fait la country, ouais, super et tout. Ça lui a aidé d'ailleurs à sortir un single qui a vachement marché. Et là, c'est deux morceaux extraits de son album, Cowgirl tout d'abord et ensuite Sweet Revenge.

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1: Allez, on se retrouve tout de suite avec Martissal pour terminer un morceau qui s'appelle Prayer for the Poison Man et qui parle d'alcool.

Avec une dernière chanson de Marty Fall, c'était Countrymen sur Radio Éphémère 89.1 MHz, également audible sur le DAB+, canal 7C. Je vous souhaite une excellente semaine et un bon week-end prochain. À la semaine prochaine.

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0: Mesdames, messieurs, bonsoir. Voici les titres de l'actualité de ce jeudi. Le chanteur Carlos est mort aujourd'hui à l'âge de 64 ans. Et commençons ce journal avec cette affaire qui fait grand bruit dans la Somme. Deux adolescentes de 16 ans ont été retrouvées inanimées il y a une semaine dans les toilettes de leur lycée à Abbeville. Elles étaient totalement ivres après avoir consommé dans un bar une vingtaine de verres de vodka. Le patron sera bientôt jugé.
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Bienvenue dans Fuzzorama, session 20, et on continue le Summer of Psychedelia, mais là, on va appeler ça les Freaks of New York. Alors, on va pas faire une thèse universitaire sur le Flower Power, ou pondre un pamphlet propre sur la révolution des esprits, etc. La vérité, c'est que pendant que la côte ouest s'empiffrait d'acide en chantant des conneries sur les arcs-en-ciel et la paix dans le monde et caressait des arbres, etc., à New York, la psychédélie crevait la dalle dans le caniveau. C'était pas de l'art, c'était une maladie nerveuse. C'était crasseux, lourd, névrosé, claustrophobe, et c'était exactement pour ça que c'était sublime. New York, dans les années 60, c'était un asile à ciel ouvert, où le trip ne consistait pas à fusionner avec le cosmos, mais à essayer de ne pas se faire égorger dans une ruelle sombre de l'East Village. Regarde les héros du psychédélisme new-yorkais, une espèce de bande de freaks injectés de speed, des génies ratés et des maniaques du Larsen. Par exemple, prenons The Blues Project, des puristes du Greenwich Village qui ont soudainement réalisé que s'ils poussaient tous leurs amplis à 10, voire 11, avec Al Cooper à la guitare, la musique s'envolait vers Pluton. C'était du blues sous perfusion de mescaline.

La plupart de ces types cherchaient l'illumination, mais ils ont juste trouvé le disjoncteur. Après, il y a du vrai jus de garage, du truc brut de décoffrage. Alors, faut fouiller dans les singles à deux balles, quoi. Alors, il y a déjà un groupe qui s'appelle The Third Bardo, avec un titre qui s'appelait I'm 5 years ahead of my time. J'ai 5 ans d'avance sur mon temps. Rien que le titre. Une seule chanson, un riff de guitare monomaniaque, une voix de junkie arrogant, et boum, le chef-d'œuvre absolu du garage psyché. Ces types ont touché le divin pendant 2 minutes et 42 secondes avant de disparaître à jamais dans le néant. C'est un petit peu ça le rock'n'roll.

on ne joue pas cette musique-là dans le vide. On ne joue pas White Light, White Heat, par exemple, dans un salon de thé pour vieilles à Caniche. Il fallait des cloaques, des arènes, des planques, à l'abri des flics pour que toute cette faune puisse exulter sa paranoïa. Le rock se changeait en messe noire, par exemple dans le Lower East Side, au Fillmore East. Bill Graham l'a ouvert en 68, dans un ancien théâtre yiddish, et c'est devenu le Vatican de la défense auditive. C'était pas le Fillmore West de San Francisco qu'il avait monté avant, avec ses hippies qui dansaient pieds nus en se caressant les cheveux. À New York, le public était exigeant, hargneux. Tu venais là pour en prendre plein la gueule. C'est là que Hendrix a foutu le feu avec son Band of Gypsies. C'est là que les Blues Project ou Fudge venaient saturer les murs jusqu'à faire trembler les balcons. Le light show du Joshua Light Show te retournait le cerveau, mais le son, mec, le son te décollait les plombages. C'était la grand-messe du décibel. Mais si tu préférais la faune plus interlope, celle qui ne dormait jamais, alors tu avais le Max Kansas City Grill. C'était un grill en fait au départ, mais qui est devenu un repère de déjanté quoi. C'est sur Park Avenue South. C'était le centre du monde. Donc en fait c'était la backroom, la salle du fond baignée d'une lumière rouge sang, digne d'un bordel de l'au-delà. C'est là que la bande à Warhol avait installé ses quartiers. Lou Reed y traînait sa carcasse sombre. Iggy Pop s'y tailladait la poitrine avec des tessons de bouteille un petit peu plus tard. Et Nico planait comme un spectacle le teuton au-dessus des tables. Il y avait les musiciens de Sir Lord Baltimore ou Morgan qui croisaient des peintres pop et des drag queens magnifiques. C'était pas juste un club, c'était un catalyseur de vice et de génie. Tu y entrais, propre sur toi, et tu ressortais à l'aube avec une MST mentale et l'envie de monter un groupe de noise. Et il y avait le Garrick Theater sur Bleecker Street, là où Zappa et ses Mother of Invention ont posé leurs valises pendant 6 mois en 67 pour leur fameux spectacle de guérilla artistique. C'était de la provocation non-stop, une agression permanente du public à coups de peluches détruites, de discours politiques et de free jazz psychédéliques. Ces endroits n'étaient pas des salles de concert, c'était des boîtes de pétri géantes où toute la crasse, la créativité et la folie de New York fermentée ensemble. Sans ces murs tapissés de sueur et de fumée de clope, le rock psychédélique new-yorkais n'aurait été qu'un lointain Larsen. Là-bas, c'était l'histoire en train de saigner. Par exemple, avec The Mystic Tide, donc, qui était venu de Long Island, des types oubliés de tous qui balançaient des rasades de Larsen et des faits de distorsion surréalistes dès 65. C'était sale, c'était fait maison, c'était parfait.

0: On pourrait pas parler du psychédélisme new-yorkais sans parler du grand marionnettiste en perruque d'argent, le pape de la dérive blanche, Andy Warhol. Parce que, soyons honnêtes, deux minutes sans Warhol, le Velvet Underground serait resté un obscur groupe de tarés jouant devant trois pelés et entendu dans les caves humides de Manhattan, à se disputer pour savoir qui a piqué les amphétamines de l'autre. Andy a vu ces mecs, Lou Reed avec sa moue de junkie arrogant, John Cale et son alto électrique qui grince comme une scie circulaire, et il a compris que la vraie psychédélie new-yorkaise ne venait pas de l'espace mais de la rue, du caniveau. Alors il les a embarqués dans son antre, la Factory. Donc c'était le bunker de l'amphétamine argentée. La Factory était sur la 47e rue, c'était pas un atelier d'artiste, c'était un foutu hangar industriel tapissé de papier alu par Billy Name. Un asile psychiatrique autogéré, un tiers-lieu comme on dit de nos jours, où le ciel ne se levait jamais. Tu y entrais et tu te prenais de plein fouet une odeur de peinture fraîche, de fixateur photo, de sueur et de paranoïa. C'était le point de ralliement de tous les paumés magnifiques, les poètes ratés, les drag queens sublimes et les gosses de riches en rupture de bas. Les fameuses superstars de Warhol, Eddie Sedgwick, Ultraviolette, Ondine, etc. Tout le monde y était sous speed, tout le monde créait, baisait ou se détruisait en direct sous l'œil vitreux d'Andy et de sa caméra 16 mm. Et au milieu de ce cirque argenté, il y avait le Velvet Underground qui fournissait la bande-son. Une musique monolithique, répétitive, hypnotique, le bourdonnement de la mort en marche. Comme disait Lou Reed, Andy ne nous disait pas quoi faire, il se contentait d'être là, d'exister. Sa simple présence nous protégeait des flics, des labels et de la réalité. Il y avait aussi Nico. Warhol savait que le Velvet était trop brut, trop moche pour le grand public. Alors avec son génie de publicitaire cynique, il leur a imposé une reine de glace, Nico, un mannequin allemand au visage de déesse gothique et à la voix d'outre-tombe. Louris faisait la gueule, il voulait pas d'une nana qui chante ses textes. Mais la confrontation entre la beauté glaciale de Nico et le rock de caniveau du Velvet a créé un truc unique, une tension sexuelle et morbide, absolument fascinante. Il y a eu le fameux album à la banane, donc dessiné par Warhol en 67. Il s'appelle The Velvet Underground and Nico. Voilà, donc il met son nom là-dessus comme s'il s'agissait d'une boîte de soupe Campbell. Il dessine cette banane jaune fluo à la pelée. Peel slowly and see, c'est marqué. Et produit le disque sans toucher à un seul bouton de la console. Sa seule méthode de production, empêcher les ingénieurs du son de nettoyer le bruit. Il voulait que ça saigne, il voulait que Heroin et Venus in First sonnent exactement comme l'enfer qu'il décrivait. Pour emballer le tout, Warhol avait créé l'Exploding Plastic Inevitable. C'était pas un concert, c'était une agression sensorielle totale. Le Velvet jouait sur scène, tourné vers ses amplis, tandis que des films de Warhol étaient projetés directement sur leur corps. Des stroboscopes te décollaient à la rétine, des danseurs fouettaient l'air avec les lanières de cuir, Gérard Malanguet et Marie Voronoff mimant des rituels sadomasochistes. Et le volume sonore était si fort que les gens sortaient en vomissant de terreur. C'était du psychédélisme, ouais, mais pas pour planer, c'était une attaque panique collective orchestrée par un génie de l'art contemporain. Warhol a pris la crasse de New York, l'a recouvert de peinture argentée et en a fait de l'art immortel. Le Velvet a fini par virer Andy parce que Lou Reed voulait être une vraie rockstar et plus une attraction de galerie d'art. Mais le mal était fait, la Factory avait gravé dans le marbre le disque le plus influent de l'histoire du rock. Après ça, la pop gentillette des hippies de Californie avait autant de gueule qu'un soda éventé. Si vous avez vu le film de Oliver Stone qui s'appelle The Doors et qui donc parle du même groupe, à un moment les gentils hippies de The Doors et de... Donc les membres du groupe, gentils sauf Morrison évidemment, vont à la Factory, rencontrent Warhol, a priori Nico et Morrison font des cochonneries, et à un moment les Doors en ont marre un petit peu de ce côté trop sombre, eux qui viennent du Flower Power de l'été Summer of Love de San Francisco, et il y a, je crois que c'est Krieger qui vient vers Morrison, il fait « Viens Jim, on s'en va, ces mecs c'est des vampires ».
1: What are you doing?
2: Good.

Mais New York, c'était pas que la clique à Warhol. C'était aussi un foutu melting pot de cinglés qui essayaient d'électroculter le blues ou d'en faire des tonnes. Par exemple, dans quelque chose de très très très lourd, encore plus boursouflé que The Blues Project, on peut regarder du côté de Vanilla Fudge. Donc ces mecs étaient des génies de la lourdeur. Prendre You Keep Me Hanging On des Supremes et la ralentir jusqu'à ce qu'elle pèse 3 tonnes, pompée par un orgamone tellement saturé qu'il sonne comme une cathédrale en train de s'effondrer sur ta gueule. C'est de la bouillie divine, du proto-métal, lourd comme un flic au petit matin.

Et si on parle de lourdeur préhistorique, il y a aussi Sir Lord Baltimore. Alors, leur premier album date de 70, mais ils ont été forgés dans le ciment de Brooklyn à la fin des 60s. Alors, eux, c'est du psychédélisme sous stéroïdes.

Alors, il y avait aussi les Blue Magoos que j'ai passé au début de l'émission. Alors, eux, ils ont eu leur quart d'heure de gloire avec We Ain't Got Nothing Yet. Et ils portaient des costumes électriques qui clignotaient sur scène. Ridicule, oui, mais depuis, il y a eu Daft Punk et Angine de Poitrine, je rappelle. Mais ce riff à la basse et cet orgue hanté, c'est de la pop psychédélique de première catégorie, du chewing-gum à l'arsenic. Et il y avait aussi les inclassables, les types qui avaient trop de neurones ou pas assez. Par exemple, Morgan, avec leur album éponyme de 1969 et une pochette avec le cri d'Edouard Munch. Donc du pur cauchemar éveillé, des solos de guitare qui ressemblaient à des crises d'épilepsie. Il y avait un groupe qui s'appelait Gandalf, oui, comme le vieux mage en toge de Seigneur des Anneaux. Et eux, à l'opposé, ils faisaient de la pop baroque, mélancolique, une espèce de trip cotonneux et triste pour fin de soirée pluvieuse sur bitume mouillé.

Et il y a pire, The Gods, G-O-D-Z. Alors là, mon pote, on descend encore d'un cran dans l'abîme. On quitte les ligues majeures du cynisme arty pour entrer de plein pied dans l'anarchie la plus totale, la plus crasseuse et la plus glorieuse que New York ait jamais portée. Si tu pensais que le Velvet Underground jouait mal, ou que la noise était un concept inventé dans les années 80, c'est que tu n'as jamais posé tes oreilles sur un scud de ces malades mentaux. The God, c'est pas du rock garage, c'est du rock de décharge publique. C'est l'anti-musique érigée en art, quoi. Le groupe se forme en 66 autour de quatre types, Jay Dillon, Jim McCarty, Larry Kessler et Paul Thornton, qui bossaient tous plus ou moins pour label légendaire ESP Disc, la maison de disques des allumés du free jazz, comme Albert Layer, Sun Ra, les poètes Beat Camé, The Fugs, etc. Parce que le psychédélisme à New York, ça date plutôt des années 50, c'est quand même un petit peu avant. Et ça n'a aucun rapport avec les acid trips de Los Angeles et de San Francisco. Les mecs se sont dit, pourquoi pas nous? Le seul hic, c'est qu'aucun d'entre eux ne savait jouer d'un instrument. Mais alors, vraiment pas. Est-ce que ça vous rappelle pas quand même aussi un mouvement qui va avoir lieu quelques années plus tard, une décennie plus tard, où les mecs ne savaient pas jouer non plus? Et au lieu de prendre des cours, eux, ils ont décidé que l'incompétence technique était la liberté absolue. Donc leur premier album, qui s'appelle Contact High, 66, et le suivant, Gods 2, 67, sont des monuments de terreur auditive et de génie lofi spontané. Les types s'enregistraient en train de frapper sur des casseroles, d'accorder leur guitare pendant qu'ils jouaient, de hurler des mantras absurdes ou de pleurer au micro. C'est de la psychédélie totalement purgée de sa pop. Plus de mélodie, plus de refrain, juste du chaos primitif. C'est l'équivalent musical d'un gamin de 3 ans qui repeint les murs du salon avec sa propre merde. Mais telle une conviction cosmique que ça en devient de l'art brut. Ils étaient si mauvais qu'ils en devenaient visionnaires. C'est le seul groupe de l'histoire qui donne l'impression d'avoir inventé ses instruments 5 minutes avant d'appuyer sur record. Ça, c'est Lester Banks qui disait ça. Pourquoi c'est capital et pourquoi ça fait mal aux oreilles? Eh bien, sur des morceaux comme Red Eyes ou White Cat Heat, tu entends le son d'un New York qui a complètement disjoncté. On n'est plus dans le trip mystique oriental, etc. Ou les tripes d'acide, c'est du psychédélisme de cellules de dégrisement. C'est bête, c'est méchant, c'est cacophonique et c'est d'une honnêteté qui fout les jetons. Faut pas s'étonner ensuite qu'on ait eu les Freak Brothers qui émergent de tout ça. Ils ont anticipé tout ce qui allait faire vibrer les freaks, du coup, des décennies suivantes. Le lofi des années 90, la noise de Sonic Youth, le punk minimaliste de Shags ou de Half, Japanese. La plupart des critiques de l'époque riaient à l'escroquerie ou à la blague de potache défoncée. Mais en fait, The God, c'était le vrai visage de la liberté. Quatre types sans le moindre talent qui s'emparent des outils du rock'n'roll pour hurler leur vérité primitive à la gueule du monde. Si le rock consiste à foutre le feu aux règles, alors The Gods était de foutus pyromanes de génie. Et franchement, évidemment, c'était des punks.

Alors évidemment, on ne pourrait pas parler de rock psychédélique new-yorkais sans à un moment forcément aller faire un tour du côté de Frank Zappa. Alors, Zappa, on refera une émission spéciale avec sûrement Danny Vanter et peut-être d'autres invités parce qu'il y a des fans de Zappa. Ouais, il y a des fans de Zappa. Ça existe, j'en connais et heureusement parce que je ne me sens pas tout seul parfois avec ça. Alors, pour revenir sur Zappa à New York dans les années 60, Zappa détestait les drogues. Zappa ne se droguait pas, il ne s'est jamais drogué, et jusqu'à la fin de sa vie. Et le trip Peace and Love californien lui donnait envie de vomir. Lui, son psychédélisme à lui, c'était pas un produit chimique, c'était une posture intellectuelle et satirique. Donc il débarque avec les Mothers of Inventions, avec Freak Out et Absolutely Free, 66-67. Il dynamite toutes les structures de la pop musique. Le mec est un chef d'orchestre impitoyable, un tyran de la partition. Il force ses musiciens à répéter 14 heures par jour pour jouer des polyrythmies impossibles, des collages sonores bruitistes et du doo-wop déglingué. Zappa n'est pas là pour t'aider à t'évader, il est là pour te coller le nez dans ta propre hypocrisie de bourgeois ou de hippie en carton. C'est ultra précis, cynique, complexe, et ça te retourne le cerveau par pure puissance cérébrale.

0: Ouais, ça s'arrête comme ça, ce morceau. Alors, au final, qu'est-ce qui reste de ce grand asile électrique que fut la scène psychédélique new-yorkaise des années 60? Eh bien, il faut oublier les utopies pastorales de la West Coast et les envolées mystiques à deux balles. Ici, la révolution s'est pas faite à coups de fleurs dans les cheveux, mais à coups de larcène dans les gencives. Alors, en Californie, comme je le disais sur la précédente émission, évidemment, il y a eu des petits génies qui ont réussi à enlever ce petit côté commercial, enfin très commercial, du flower power à la con, pour faire de beaux disques. Et on retrouve ça sur les compil Nuggets, et on a les albums de Love, et on a pas mal de choses qui se sont passées. Mais à New York, c'était un petit peu comme si... ils n'avaient pas à faire semblant, ils n'avaient pas à vendre un produit marketing ou quoi que ce soit. New York, il a accouché d'un psychédélisme claustrophobe, qui est né sur le bitume crasseux de Greenwich Village, noué aux amphétamines et façonné dans la moiteur rouge sang de la backroom du Max Kansas City, ou sous les stroboscopes sadiques du film Moriste. C'était le triomphe de la néphrose urbaine érigée en art total, une faune de marginaux magnifiques où le génie clinique et cynique de la Factory de Warhol croisait la route du Velvet, la froideur électronique de United States of America, les provocations dadaïstes des Mothers of Invention de Frank Zappa. Bref, c'était une époque bénie et terrifiante où l'incompétence technique crasse d'un groupe comme The Gods devenait une illumination chamanique, et la lourdeur préhistorique de Vanilla Fudge ou Sir Lord Baltimore qu'on a entendu posait les bases d'une sorte de métal, quoi. Et où le garage poisseux de The Third Bardo, The Mystic Tide, touche au sublime en l'espace d'un single à deux balles et puis plus rien après, quoi. Ils n'ont pas cherché à ouvrir les portes de la perception pour y voir des arcs-en-ciel, etc. Ils ont préféré faire sauter le disjoncteur pour regarder la paranoïa en face, un petit peu comme faisait Arthur Lee dans Love, justement sur la West Coast. Donc ils ont déconstruit le blues et la pop jusqu'à l'os, à la manière de Captain Beefheart par exemple. Ces types n'avaient pas d'avenir, pas de plan de carrière, et la plupart ont fini consumés par leurs propres démons, oubliés dans les bacs à sol de l'histoire. Mais en refusant de jouer le jeu de la jolie musique pour bourgeois défoncés, ils ont injecté une dose de goudron, de fureur et d'honnêteté bruste dans les veines du rock'n'roll. Ils ont inventé le punk, en fait. Ils ont inventé la noise, le lofi, et tout ce qui importe encore aujourd'hui dans le monde du rock'n'roll. Alors ouais, ça grinçait, ça saignait, c'était quasiment inécoutable pour le commun des mortels, mais c'était quand même un bruit honnête, viscéral et plus magnifiquement dangereux qui a été produit par l'espèce humaine. Et c'est donc la fin de ce Ferozorama Session 20 sur le psychédélisme à la new-yorkaise. Et le prochain Psychédélia, je ne sais pas si c'est dans 15 jours ou si dans 15 jours je recevrai quelqu'un d'autre, un petit peu comme il y a deux semaines avec Lely Galley. Mais en tout cas, on va continuer l'exploration du psychédélisme et on va peut-être aller voir dans d'autres contrées que les États-Unis, je ne sais pas, par exemple dans la perfide Albion. Allez, on se dit à bientôt, bisous. 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

Eh ben ouais. Et écoutez, éphémère, vous en avez marre des programmes, alors écoutez, éphémère, c'est des programmes qui chantent tout seuls, tout le temps. Ouais. Et là, la preuve, c'est vomi froid. Le retour, t'y crois pas. Alors, écoute ça, tu vas voir les programmes. Ouais, ça craque, faut le temps qu'on se remette un peu à la machinerie.

0: Voilà, t'as compris. C'est Vomi Froid, le retour à saison 43 sur Radio Éphémère 89.1, comme dit Francky. La numéro 0 des radios dissociatives sur Toulouse. 5 auditeurs en audience cumulée. Et d'ailleurs, ils sont dans le studio actuellement. Bon, qui produit aujourd'hui, vous l'avez compris, parce qu'il y en a qui sont déjà partis en reportage. Il y a Rognon qui est parti acheter les nouveautés de Paris parce qu'il n'a pas internet, donc il faut qu'il aille à Paris pour acheter des scuds. Et il y a, là j'ai pas compris, il y a Karl qui m'a envoyé une carte postale de Verdun, de Hayette, pour boucher des trous ou pour un devoir de mémoire. Bon. Bon, eh bien, donc, vous avez compris, il y a Francky et Vomi qui sont là. Les vacances en Delgachie, c'est fini, hein ? Eh, Francky ?
1: Eh ouais, mais bien content.
0: Delgachie, c'est fini ! C'était un beau gâchis, ouais. Alors, aujourd'hui, on a quand même on a bossé, on a préparé l'émission, surtout moi d'ailleurs. C'est fini, mais on va rester dans le locavore, parce que ce soir, on va recevoir Tom, qui est directeur artistique du label Taminata Music. Bon, ça ne vous dit rien, mais c'est du lourd, vous allez voir, Taminata Music. Si je vous dis XOR, Stafford Mode, Chef Chata, etc. Ah ouais, là, ça commence à t'intéresser un peu plus. Voilà, bon, alors on attendra qu'il arrive. Et tout de suite, on a dans le studio Patrick, qui est programmateur chef d'EB. EB, la radio des Gorges du Tarn.
2: EB,
0: voilà. Alors en attendant qu'il s'installe, on va s'écouter un petit extrait de leur programme. Attention, c'est prise de tête.
3: C'est un peu tard.

Eh,

Eh ben.

0: Eh ben.
1: Oh putain, ça craque. Bon, voilà, ça. Salut Patrice.
2: Salut.
1: Profite de ta venue à Toulouse. Tu avais un putain de truc administratif à faire là. Avec l'ARCOM. L'ARCOM, l'ex-CSA Hadopi là. On profite de ta venue pour t'accueillir sur ce micro et à cette antenne ou l'inverse. Et tu vas nous présenter ta radio. Eh bien, la radio des Gorges du Tarn.
2: Eh bien, c'est parti. Ouais, eh bien, c'est, au départ, c'est un art martial. Hein, c'est un truc, c'est pas, on n'est peut-être pas parti pour faire de la radio. C'est quoi, les dojos, bon, voilà, qui se prennent un peu comme des buvettes. Et petit à petit, on a appris à faire un petit peu, c'est un petit peu, si vous voulez, un situé entre l'art contemporain et l'art martial. Et donc, on essaie d'être un peu didactique. Maintenant, de temps en temps, on fait des galas, on sort un peu du dojo, on va sur des buvettes qu'on ne connaît pas et on montre un petit peu ce qu'on sait faire pour qu'on fasse notre sport du samedi. Quoi.
1: Ouais, et t'es fier de ça?
2: On n'est pas fier, c'est une tradition, nous, surtout.
1: C'est voilà, une tradition
2: Tarn-au-Sud.
1: Tarn-au-Sud. C'est quel numéro, ça?
2: Tarn-au-Sud, c'est Mazamet-Castres.
1: Ah, ouais, d'accord.
2: Là où ça
1: charque noire,
2: bien.
1: Ouais. Ouais.
2: Avant la montagne noire, alors, ça, ouais. Elle n'a pas assez de sens.
1: Ouais, ouais.
2: Et on vient samedi.
1: Attends,
2: tu vois,
1: attends.
2: Ah.
1: Ouais, merci. Bon, ça.
2: Des envoyés spéciaux partout.
1: Ouais, ça fait quand même déjà 10 minutes qu'on se tape ta programmation, même si on capte mal à Toulouse avec les parasites. Mais les auditeurs ont quand même pu remarquer la liberté de ton côté incisif des paroles. T'as pas de problème avec justement l'ARCOM, là, le CSA?
2: Non, en fait, on les a vus, on les a croisés une fois, ils ne viennent plus. C'est marrant, ça.
1: T'es trop paumé dans la montagne.
2: Un coup de poing dans la gueule vaut mille mots. Confucius. Il faut se souvenir de ça.
1: Confucius.
2: Voilà. Et donc, du coup, non, ils ne viennent plus.
1: Ah, c'est tiens, bon. Je connais ça.
2: Eh ben, eh ben, eh ben.
1: Merde, on a déjà perdu l'antenne.
2: Eh ben, eh ben.
1: Les news.
2: Eh ben, eh ben. Eh ben, eh ben.

0: trop.
1: Ouais, bon, eh ben, on a compris. Au niveau de la zone de diffusion, c'est pas trop hard de faire pénétrer profondément la culture au fond de la gorge du Tarn.
2: Ah, ça, c'est sûr qu'on est rentré dedans un petit peu à coup d'épaule quand même dans la culture. Ça, ouais, c'est, on vous ne cache pas qu'on n'a pas été accueillis à Drac pour les apéros.
1: Vous,
2: hein.
1: Vous avez des auditeurs quand même ?
2: Oui, ça oui, chez nous, hein, on appelle ça des balles. Des auditeurs, des copains. Je salue le 15 de Vabre. Voilà. À l'occasion, au passage. Et aussi les coiffures Jarvier qui nous suivent depuis le début, qui nous sponsorisent beaucoup.
1: T'as des sponsors.
2: Pour tout ce qui est
1: matos, oui. Ah ouais, je me demandais où vous trouviez les ronds justement. Parce c'est un max de boulot quand même ça.
2: Ben à la fois, ça veut dire qu'on fait parler un petit peu dès qu'on peut parce qu'on sort en gala. On est même allé jusqu'à Rennes faire ça. Hein, cultiver et on ramène un peu de boulot aussi aux gens de chez nous.
1: Ouais, mais
2: les marbreries aussi.
1: Vous ne diffusez pas jusqu'à Rennes quand même. Au niveau,
2: on y va. On y va, on gagne. Non, au niveau Hercien, on n'y va pas.
1: Hercien, non, vous êtes bloqué dans les gorges.
2: Les Hercien, non, ça, on n'y va pas non plus.
1: Non, Hercien,
2: c'est le truc avec les. Non, c'est trop loin.
1: Justement, on l'a entendu là. C'est des infos, des recettes de cuisine, de la musique populariste, je dirais, des reportages, des tribunes politiques, enfin, tout ça, et tout ça sans pub. Alors, vous avez quel statut, en fait ? Vous êtes une radio libre, une radio pirate, une radio associative ?
2: Ça, faut demander, faut demander à Fabrice. Lui saura te dire.
1: Ah ouais, ouais.
2: Lui saura te dire. Moi, je pense que non, je pense que c'est une asso sportive au départ.
1: Et j'ai vu.
2: Ça,
1: c'est une question.
3: Et radioactif.
1: Actif, ça, une leçon. Ouais, par là, c'est radioactif. C'est quand même les gorges vers Mazamet et tout ça. Il y a du granit par là.
2: Ça craint. Du cuir à grouiller qui descend un petit peu, mais bon.
1: Avec des sels,
2: ça va, franchement, venez, il fait beau. Tout ça, c'est sympa.
1: Bah, j'ai vu sur. Je sais plus où. Hein. Vous aviez une licence art libre. Là, ça m'intéresse perso. Hein, tu vois, c'est entre nous. C'est quoi une licence art libre ?
2: C'est qu'en fait, on peut frapper où on veut sur les parties du corps. C'est-à-dire que c'est vraiment un art où on peut. T'as pas besoin de. T'as pas un arbitre et compagnie, quoi. On n'est pas emmerdé avec ça.
1: Tous les coups sont permis.
2: Honnêtement, ouais, voilà. Oui.

0: Ah,
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4: Ça, c'est la recette de quoi, Patrick?
0: Ça, c'est un plat en sauce qu'on fait avec une viande locale et des patates, comme toutes les spécialités locales.
4: Et ça se mange?
0: Absolument. Avec du pain.

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0: Bébé.
1: Alors là, là, c'était la, quand même de la musique qui me parle quelque part. Hein, parce,
2: quelque part.
1: Oui, non. Ça remonte loin, mais ça me rappelle quelque chose. Ouais. Vous piquez pas des sons à droite, à gauche?
3: Oui, bien entendu. Nous, ça, on ne sait pas faire la musique. Nous, c'est que faire les techniques après qui sont pour l'accompagnement et la traduction en occitanophile.
1: Ah ouais, mais quand tu dis nous, vous êtes combien dans cette radio?
3: On est quatre. On est quatre.
1: Les rôles, c'est quoi?
3: Les rôles, c'est qu'on doit tout savoir faire. Tenir la buvette, gérer le camping, tout ce qui est sécurité, ça on sait faire. Et donc on se voit tous les samedis. Après, on n'est pas quatre au club, hein, on est quatre à faire les galas. Mais au club, on est beaucoup plus de licenciés que ça. Je salue ici Jojo, Alain, les copains qui écoutent du club. Et voilà, donc on pratique voilà, souvent l'Antoinette, qu'on a remarqué à une prise.
1: Non, fais pas voir. Tu parles de ce que tu connais.
3: Je connais.
1: Mais, et toi, par exemple, au niveau musical, tu programmes plutôt quel genre de musique?
3: On est assez cycliste.
1: Ouais.
3: Très cycliste.
4: C'est très théâtral également. Tout le truc que tu fais, il y a un côté très théâtral.
3: Le truc avec l'autre con de Francis Huster, non. Enfin non, fais pas ça, non. On sait pas faire
4: non,
3: ça.
4: Non, pas théâtral. Non.
3: Ah, dans la mise en scène. On a du matos. Ouais. On a des visuels et tout ça.
1: Vous avez du matos, tu me dis?
3: Ouais, mais faut venir nous voir. On vient à Toulouse samedi, les Gorges du Tarn.
1: Ah ben vas-y, annonce, profite-en, t'es sur une radio, là, t'as 5
3: auditeurs. On sera à l'OTAN samedi, voilà, donc ouais, on est content à l'OTAN, donc il y aura les matchs là, et on joue après le second match, je crois que c'est de rugby, mais je sais plus les équipes. Si, c'est Irlande, Afrique du Sud, on joue après vers 22h30, il y aura les Gorges du Tarn, là on sera deux pour ce soir-là. Et on est vraiment très content de venir ici, là.
1: Ouais, on pourra chanter, bah, au niveau des paroles, c'est la
3: ensemble,
1: même chose.
3: Nous, on est assez didactique, quand même, on a un dispositif pour que vous allez comprendre.
1: Ah ouais, il faut mettre les sous-titres, parce que...
3: Ah non, mais c'est prévu.
1: On connaît peut-être pas toutes les paroles.
3: Ben oui, ben c'est pour ça qu'on fait des sortes de mini-conférences, en plus de faire la radio, et voilà, c'est ce qu'on appelle les galas. On ne peut pas tout savoir, le temps de venir aux entraînements tous les week-ends.
1: Bon, alors, vous l'avez compris, c'est samedi, pas aux Gorges du Tarn,
3: à l'OTAN.
1: À l'OTAN, quoi. C'est con parce que samedi, il y a aussi Warumjo au Ravelin. Mais de toute façon, c'est sur réservation, alors vous n'avez pas de place.
4: Et c'est 9 euros.
1: Alors, allez à l'OTAN.
3: Après, je pense qu'au Ravelin, ça ne va pas. Non, je joue après, donc pardon, tu vois, il y a plein de trucs. Il y a le Fifi Gros aussi.
1: Ouais, il y a plein de trucs en ce moment-là. Ouais,
3: mais là, du coup, voilà, nous, on est hyper contents d'aller voir Yves et puis de venir vraiment faire un petit peu l'explication du texte.
1: Bah, ben, ouais, compris. Si vous voulez la suite, rendez-vous à l'OTAN samedi.

0: Eh ben, t'écoutes un peu là, Fabrice là.
1: Oui,
0: ouais, bon, bah, non, parce que t'es parti dans ta musique là.
1: Fabrice n'est pas là, il doit nous écouter peut-être.
0: Non, toi c'est Patrick, non, Patrice,
1: ouais, voilà.
0: Patrice.
1: Oui, Patrick. Enfin, ouais. Il est juste à côté, d'ailleurs, Fabrice, c'est qui.
0: Prépare
1: le matos.
0: En tout cas, merci d'être passé, Patrice.
1: Avec plaisir.
0: T'as mis des pièces pour te garer là, parce que ici non. C'est dur. Hein.
1: Ah.
0: Et t'avais pris rocade intérieur ou rocade extérieur?
1: Je sais plus.
0: Si t'avais des bagnoles en face, c'est que tu t'es
1: gouré. Je suis en train de penser que je sais même plus où j'ai mis la bagnole. En tout cas, on ne payait pas, mais on les fait sauter les trucs.
0: Eh ben, on te souhaite un bon retour. Hein. Voilà, c'était Fabien Débé, la radio des Gorges du Tarn.
1: Merci beaucoup.
0: Vous avez compris, une programmation sans blabla, sans prise de tête.
1: Ah non, simpliste,
0: mais réaliste. Hein, surtout, c'est efficace comme une chanson des shérifs, à peu près. Quoi. Des rimes faciles, des galères du vécu. Quoi. Toute une philosophie de la vie alternative. Allez, bon retour. Ciao,
1: salut.
0: Fabien.
1: Merci.

0: Ah, eh ben, enfin, il s'est barré l'autre là, avec sa radio casse-burne. Bon, eh ben, alors, retour à la vraie musique avec Thomas. Je crois qu'il s'appelle Thomas. Thomas, le directeur artistique des écuries Taminata Musique Label Rouge du Sud-Ouest, qui nous a ramené quelques poulains.
1: Ah oui!
0: Qu'on espère pouvoir lâcher en live dans les studios de Radio FMR.
1: Complètement, ouais, en plus, ouais, ouais. C'est vrai. C'est alors, nouveau, hein. Ah, on embauche chaque semaine, on embauche.
0: Ouais, salut Tom.
1: Salut.
0: Taminata, donc ça va de la chanson pour enfants glabres à la hoï de Skin La Police, en passant par l'électro-ouf, le hard blood core, la vie du rail, le Lovers Gimov ou la chanson engagée à toc. Tu ratisses large.
1: Ouais. Bah, fait, c'est eux qui ont commencé. Hein. C'est... J'ai pas que coupable non plus.
0: Mais vous êtes devenu quand même un gros label. Tu gères combien d'artistes là?
1: Je sais pas. Enfin, j'essaie de pas trop les gérer. Après, normalement, ils sont tous propres. Ah, c'est bon. Donc, je peux les lâcher. Ils peuvent sortir et, sans que je sois derrière.
0: Bon,
1: bon. Je sais pas. Je saurais pas dire parce qu'il y en a. Ouais, j'ai pas compté. Tu vois.
0: Et ouais, à chaque fois, j'en découvre des nouveaux.
1: Bon, et copines et copains, et qu'on a un truc à raconter, c'est vrai qu'on le met dessus.
0: Ah, pour faire les cons, ça, vous êtes bien placés. Ouais. Bon, on va commencer avec les historiques. Je sais pas pour quand ça a commencé, quand Taminata.
1: Taminata, c'est avec Bob Marlowe qui a officié notamment dans Zabranigan, qui avait trouvé ce nom, qui a ouvert la page, parce qu'il y avait les compétences internet. Et du coup, on a commencé à mettre là-dedans, mais ça fait, ouais, honnêtement, ça fait une grosse quinzaine, presque 20 là, d'années qu'on se connaît.
0: Ah ouais, ouais.
1: Mais bon, après, avant, on ne faisait pas trop de trucs.
0: Bon,
1: voilà, maintenant on en fait.
0: Et ça marche maintenant?
1: Putain, laisse tomber.
0: Faut de Dieu. Non.
1: Attends, on est en train de construire avec un fonce-grive.
0: Un studio d'enregistrement.
1: Si t'appelles marché, ça veut dire que oui, on a encore tous à peu près valides. Non, et toujours que... propre, je précise quand même pour les bars qui voulaient nous inviter. Donc voilà, on pisse tous bien.
0: Vous avez commencé petit quand même, je me rappelle du temps de X-Store, c'était plutôt ça quoi.
2: T'as pas 30 centimes.
3: Non, désolé.
0: Bah, alors ça va mieux quoi.
1: Depuis,
0: vous êtes pété de thunes quoi.
1: Ça nous arrive quand même d'aller devant le Leclerc.
0: Tiens, en parlant de 30 centimes, il y a un truc qui m'a étonné là. J'ai vu un de tes poulains, même deux, à Ramonville là, au festival de rue. Il y avait pour les spectacles, il y avait les mecs qui passaient avec une épuisette, avec une LED au bout là pour filer des ronds dedans.
1: Ouais.
0: Et pour tout ce qui était musicos, ils ont pas demandé de ronds. Enfin, vous avez, enfin, oui, ils ont été payés ou non? Il y avait pas la vente au chapeau comme dirait Francky.
1: Ah ouais, c'est étrange parce que j'en ai assez coutumier de ça. Il me semblait que ça s'était fait. Ou
0: non, ça se fait pour les compagnies invitées,
1: ah ouais.
0: Mais pour les artistes, pour les musiciens, je veux dire.
1: Ah bon, bah peut-être qu'on voit directement avec la buvette, en tout cas.
0: Ouais, tu sais pas ce qu'il faut.
1: Non, si, je sais, parce que
0: vous
1: c'est,
0: êtes payé en bouteille.
1: C'est un festival vraiment de cœur, et non seulement pour aller y chanter, et puis après, moi, j'ai été bénévole à un moment sur le festival aussi, depuis l'arrivée de cette équipe là, il y a 10 ans, et je suis hyper, hyper content. C'est une grande fête à chaque année, qu'on se voit, c'est la vérité, on est content d'y aller, tout ça. Donc non, on est très bien accueillis, bon. Et on manque pas de vin,
0: d'accord,
1: ni de
0: vous êtes payé en boisson, quoi. Le truc que Francky... n'avait pas apprécié dans les barnaqueurs, comme tu disais.
4: Ah oui, absolument.
0: T'en as eu marre à un moment d'être payé en boisson, Francky.
4: En boisson, puis c'est surtout quand le phénomène du chapeau, c'est ce que tu touches quand t'es dans la rue et les gens ne font que passer, mais dans un bar, le patron vend des bières et tout ça. Et en fait, bon, voilà, c'est de là où c'est parti les barnaqueurs. Et c'est vrai que j'en avais marre de me faire barnaquer. Donc, j'ai écrit des trucs dessus. Ça a donné naissance à Burn Toulouse, le fanzine.
0: Où tu perds de l'argent, d'ailleurs.
4: C'est pas grave. J'ai jamais rêvé d'avoir la plus belle tombe du cimetière non plus. Ça m'a permis au moins d'ouvrir ma gueule. Et puis après, Burn Toulouse, ça s'est transféré à FMR. Donc aujourd'hui, je suis fier aussi à Vomi Froid parce que j'en avais parlé la première fois.
0: Oui, c'est Vomi vrai Froid. Qu'on a lancé le Burn Toulouse, le magazine et l'émission.
4: Donc je reviens à la charge parce que c'est toujours mon cheval de bataille, la défense des intermittents, de tous les gens qui veulent espérer un peu dans la musique et qu'ils puissent remplir leur frigo aussi, bordel, parce que...
1: Parce qu'on ne paye pas le proprio avec des bières.
4: Ouais, voilà.
0: C'est ça le problème.
1: Ouais, après, il y a un truc d'ailleurs, si on, si on peut parler de ces choses-là, il y a...
0: Il y avait
1: une aide qui était bien. En fait, il y a le collectif quand même Culture Barbare qui a essayé plein de choses et puis qui arrive à négocier un peu des trucs.
0: Ouais, mais c'était à Paris, ça.
1: Non, non, ça, c'est natif de Nantes et puis ça prend un peu la France entière maintenant.
4: C'était les Bars Rock c'est Rascal et Ronan qui figure dans la fameuse chanson des garçons bouchers chez Rascal et Ronan.
1: Après, ce truc-là de Culture Barbare, c'est-à-dire qu'en fait, là, par exemple, la nouvelle qui vient de tomber, il y avait une aide qui était vachement bien. Parce que moi, après, bon, en ville, ça, c'est effectivement de plus en plus compliqué. Voilà, c'est pas pour. Enfin, voilà, j'ai vécu ça aussi de l'intérieur, d'ouvrir des endroits et de les fermer. Que ce soit des bars officiels, des assos, des lieux, des squats. En fait, il y a toujours quand même pas mal de problèmes. Et que voilà, cette aide-là, c'était en tout cas pour dire on fait le pont entre les salles de spectacle où tu es payé même quand tu vas en répète, un truc qui n'existait absolument pas dans la musique. Les résidences, là. Et puis, tu passes pas sous les scènes comme ça.
4: En fait, c'est faux parce que l'intermittence du spectacle, ça existe depuis 1936.
1: Ouais.
4: Et ils avaient déjà posé les bases qui sont les mêmes actuellement. Mais depuis 1936, on est encore en train de lutter pour avoir des droits, bordel.
1: Oui, mais en fait, non, mais que ces droits existent, mais ce que je veux dire, c'est que tu fais pas décacher machin. Là, ce dont je parle, c'est qu'il y avait une aide qui a été déclenchée, qui s'appelait le JIP, et qui était bien. C'est-à-dire qu'en fait, ça te payait, c'était une subvention qui allait directement au lieu de diffusion, qui les aidait à rendre le truc légal, tout ça. Et là, l'enveloppe, apparemment, elle vient d'être finie. J'ai vu ce mail qui circule un petit peu. Tiens, on met une enveloppe là-dedans, mais on met pas beaucoup. C'est comme ça, on vous donne un petit peu l'odeur, un petit peu de la truffe, et vous continuez à manger des pâtes.
4: C'est la carotte qui fait avancer l'âne. Quoi.
1: Ouais, voilà. Et donc, du coup, c'est con parce que l'idée, elle est bien. Quand tu vas jouer dans les endroits, on était à Arcisan avant, tu vois, dans les Pyrénées, et qu'en fait, ça permet, on peut vous faire une décla, machin, sur un truc, tu t'y attends pas. Et en fait, tout le monde s'y retrouve. Mais ça, ces trucs sont populaires, comme tu disais, pour faire vivre les artistes. Eh bien, on les retire très très vite pour donner toute l'intermittence à qui ? Aux gens qui bossent sur TF1, sur les trucs où eux, de toute façon, ils ne manquent pas de blé.
4: En plus, vu que c'est pris au prorata de leur paye, elle est beaucoup plus énorme que celle des petits intermittents.
1: Oui, voilà, c'est ça.
4: Après, au prorata du syndicat des musiciens. Quoi.
0: Bon, ouais. Les deux vieux du Mouppette Show, là. j'ai fini mes chamoniques sourantes. Pour pouvoir revenir quand même à l'actualité de
4: intellectuel
0: ouais. Qu'est-ce qu'il dit? Ouais, Taminata Music XOR, c'était quand même l'un de vos premiers poulains, là.
1: Oui.
0: Et qu'est-ce que ça devient XOR? On les a vus traîner, retraîner dans tous les bars.
1: Ça change pas. L'idée, c'était ça devait pas être un groupe, ça l'est toujours pas. Donc en fait, du coup, c'est deux copains qui s'amusent.
0: C'est vrai, c'est assez inqualifiable. Quoi. Ça va de la chanson d'amour à la musique à du hoï, quoi, la hoï.
1: Ouais. C'est une affaire de deux copains et c'est. Ça reste l'affaire de deux copains.
0: Bon, voilà. on va écouter l'une des multiples facettes de XOR avec un peu de hoï. Ça nous remettra un peu des sons, des décibels dans la gueule.
1: Hoï. Hoï. Hoï. Hoï. Waouh.

0: Ouais, vous l'avez compris, XOR, ça peut être vraiment de la musique sensible. Bon, ben, on a de la chance d'avoir quand même des auditeurs. Il y a l'auteur, compositeur, interprète de XOR, Coco Lobino, qui écoutait et qui passait dans le quartier. Et il est venu avec sa gratte. Donc, il va pouvoir nous faire un petit morceau live de XOR. Et puis, si j'osais, je lui demanderais une dédicace spéciale Vomi Froid avec un morceau qui s'appelle La Gerbe. Vous allez voir, c'est très joli. Salut, Coco Lobino.
1: Salut.
0: Alors, qu'est-ce que
1: tu veux que je gerbe direct?
0: Ah ben ouais, la gerbe, ça reste dans le sujet de l'émission. Allez, on t'écoute.
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0: Ouais. Alors là, merci. Comment il s'appelle déjà ce guitariste?
3: Cocolomino.
0: Je vois Matos, Thomas, la relève est assurée pour XOR, ça continue
3: c'est
0: quoi.
3: Bon, ouais. Ça recule, il y a des jeunes qui arrivent là.
0: Et vous avez des concerts en ces jours?
3: XOR, ouais.
0: Ouais.
3: Carrément, en fait, il y a un peu de tout Taminata qui va se balader là. Surtout les trucs avec WAM, on va pas se mentir. Mais là voilà, il y a Pierre Mouer qui est nouvelle recrue, qui est pas encore sur le site, mais qui joue aussi qui jouera avec les Gordes du Tarn. Je vais arriver à le dire, samedi à l'OTAN.
0: À l'OTAN.
3: Donc il y a un premier match, il y a Pierre Mouer, il y a un second match, il y a les Gorges du Tarn. Et ouais, c'est comme ça que ça va se passer. Mais voilà, lui chante des chansons d'amour, avec vraiment beaucoup d'amour dedans. On en reparlera, puis qu'il viendra, il habite pas très loin lui en plus. Et après, il va se passer un truc assez foufou. Je peux commencer à en parler hein, ça.
0: Ah ben ouais, avec plaisir.
3: Là, on part avec...
0: T'es là pour ça.
3: Je sais
0: hein.
3: pas si vous avez pu avoir la chance de vivre le Rabastock, par exemple. Il y a toute une équipe là-bas, anciennement Asso Astuce. Ils ont une autre asso, j'ai perdu le nom. En tout cas, on part un petit peu... On vient vous voir hein, si vous habitez en dehors de Toulouse, si vous avez des amis là-bas. On va aller à Pau. À Bayonne, à Tarbes, on va aller faire du skate et du rock et on reviendra d'ailleurs à Saint-Sulpice et puis à Blaye-les-Mines là. Et on fait une virée avec du skate et du rock. On joue sur les skateparks l'après-midi, rendez-vous au pique-nique. Donc à Pau, mercredi, on fait concert sauvage sur les skateparks. Et le soir, on va à Pau, ce sera la Forge Moderne. Donc là, on emmène How Do You Dance, qui est un solo hyper bien. DJ Motoculte, voilà, avec DJ Jean-Michel Sature. Jan Andes, qui est un duo aussi, guitare-batterie vachement chouette. Et il y aura Berbenis, Pierre Mouer et XOR qui seront de la partie. Donc voilà, on joue l'après-midi et le soir dans des endroits différents. L'après-midi au skatepark, on s'amuse, on pique-nique, on fait des concerts. On cuisine aussi parce qu'on part avec un cuisinier. Et après, le soir, on est au concert. Voilà, ça c'est la semaine qui va suivre et qui va être super, super chouette.
0: Et vous n'avez pas un plan au skatepark des minimes?
3: Alors, on verra. Alors, l'idée, c'est de faire un diaporama, de raconter nos vacances aux petits au skatepark de C4. Mais d'abord, on va prendre des photos, des plâtres.
0: Un diaporama, faut expliquer ce que c'est, parce que plus personne à l'heure de l'Internet sait ce que c'est qu'un diaporama. Quoi.
3: Ah oui, un diaporama, c'est comme montrer les photos des vacances. Voilà.
0: Sur un écran.
3: Oui, sur un écran, toutes les photos.
0: Avec un projecteur. Voilà.
3: Ah tiens, c'était Alexandre Surgence. Ah tiens, c'était Luc Ozur.
0: Ah tiens, celle-là, elle est à l'envers. Celle-là, elle est à l'envers.
3: C'est des radios qu'on met sur les grands écrans. Voilà ce qu'on est parti pour faire.
0: Bon, merci donc, XOR. À suivre, allez, retour
3: à la réalité.
0: Ouais, à la réalité, c'était quand? C'était jeudi soir à Ramonville. Il y avait évidemment le festival de rue, enculé. Et comme d'habitude, il y avait la police.

0: Et voilà, il suffit d'appuyer sur un bouton pour s'entendre dans le casque. Donc, retour à la réalité toulousaine, autre groupe de la police montée par Taminata. On les a vus donc jeudi soir au festival de Ramonville. C'est Gendarmerie. Alors, Mato, vous n'êtes pas encore fait tirer dessus avec un nom pareil dans des festivals, on va dire, alternatifs.
1: Attendez, j'ai l'adjudant de SPA qui va vous répondre, il arrive. Bonsoir.
0: Bonsoir, mon adjudant.
1: Bonsoir. Donc, oui, pour vous, il
0: n'y
1: a pas eu.
0: Non,
1: ça
0: la
1: s'est très bien
0: question,
1: passé.
0: c'est: est-ce que ça se passe bien
1: Ça
0: dans
1: se
0: ce genre de
1: passe
0: festival? Bon,
1: très
0: il n'y a
1: bien.
0: plus tellement de punks à chiens, des punks, j'en ai pas vu, des chiens, j'en ai pas vu non plus, mais j'ai vu des petites vieilles quand même qui vous collaient au train, à gendarmerie, là, en essayant d'avoir des dédicaces. Ils vous ont pris pour un vrai groupe ou quoi?
1: Des dédicaces et des faveurs, ça arrive
0: Ouais, des
1: souvent, mais
0: faveurs, ouais.
1: sachez que c'est quelque chose qu'on
0: Qui est
1: refuse,
0: interdit,
1: voilà,
0: ouais,
1: voilà,
0: par la
1: c'est
0: déontologie.
1: pas du tout dans nos règlements, c'est pas dans nos habitudes.
0: Exactement, mon
1: Ce qui fait
0: adjudant.
1: plaisir, c'est de voir que ben, peut-être il y a moins de chiens, donc moins de risques d'écrasement de chiens intempestifs qui peuvent sauter sous les roues des voitures, ou les voitures qui sautent sous les roues des chiens, ça arrive aussi.
0: Ça, c'est
1: Donc
0: dangereux.
1: voilà, ça.
2: Mon
0: Ah,
1: bonsoir.
2: mon adjudant, bonsoir. Voilà, en fait, il y a eu dans Gendarmerie, vous tentiez de faire une approche auprès des enfants pour leur inculquer que ne pas avoir peur du gendarme, parce que la peur du gendarme, c'est quand même un truc qui est récurrent en France depuis qu'on est gamin.
1: Je vais vous dire quelque chose, la peur engendre la violence, et ça c'est peut-être le plus grand des fléaux. Il ne faut pas qu'il y ait de violence, donc il ne faut pas qu'il y ait de peur. Donc
2: Donc
1: si
2: il faut
1: nous
2: faire de la
1: générons la peur,
2: prévention, c'était de la
1: mais c'est
2: prévention en fait,
1: complètement le postulat,
2: mon adjudant.
1: si nous générons la peur, nous en tant que gendarmes, et je le déplore, il faut qu'on soit plus au contact, il faut qu'on soit là dans les zones sensibles avant qu'il y ait rixe, avant qu'il y ait des
0: Ah
1: problèmes.
0: ça c'est
1: Si
0: exactement la doctrine allemande,
1: plus
0: ça.
1: de peur, plus de gendarmes. Je vais vous dire, allons-y installer, parce que bon, nous on est plutôt de ruralité, mais des vélos à la con, vous mettez des flics libres. À chaque port, chacun peut prendre le sien, celui ou celle qui a peur
0: Il
1: prend son flic
0: faut un
1: libre
0: abonnement.
1: et le ramène. Non, mais moi je suis la gendarmerie, c'est pas la police. Ça vous verrez avec le maire de votre ville. Mais en tout cas, non, mais je pense que l'idée, elle n'est pas forcément mauvaise. Tu as peur, tu prends ton flic libre,
0: Tu
1: tu rentres
0: ramènes ton
1: avec.
0: flic à
1: Mais
0: la maison.
1: mettons que vraiment tu as très très peur, tu l'envoies au combat, il est quand même dressé pour ça. Et s'il y a rixe, mais entre personnes compétentes et qui ont les assurances à jour. Et les vaccins aussi. Et donc, du coup, moi, voilà, moi je soumets ça, je viens pas souvent à Toulouse. C'est vrai que là, on n'a pas eu de rixe à déplorer à Ramonville, aucun problème. Et les gens entendent très bien ça. Après, c'est vrai qu'on pourrait porter, plutôt que de la peur, toujours comme on essaie de faire. Bon, on ne fait pas l'unanimité à la caserne, hein, je ne vous le cache pas, de faire du boys
2: De la
1: band.
2: prévention,
1: Et du
2: simplement.
1: boys band surtout, parce que c'est vrai que bon, nous on fait beaucoup d'heures de répète sur nos RTT, c'est un sacerdoce
2: Il
1: aussi.
2: faut bien toucher les jeunes avec ça, puisque c'est
1: C'est
2: la
1: ça, et
2: musique
1: on
2: qui
1: se
2: leur
1: rend compte, voilà,
2: correspond.
1: et vous le disiez
2: Et
1: juste à l'instant, est-ce qu'il y a eu un problème? Non. Alors bon,
2: Est-ce que
1: après,
2: c'est
1: qu'il y ait
2: un
1: des
2: rejet?
1: Alsaciennes qui se demandent si on a le droit de boire du kirsch avant de prendre la voiture, c'est pas. Voilà, j'aurais dit que non.
2: Est-ce que vous êtes pour le rajeunissement de la gendarmerie, du coup?
1: Ah ben, de toute façon, je vais vous dire, mon capitaine n'en a plus pour très longtemps avant d'aller à la retraite. Ce serait bien que je puisse monter en grade.
0: Prendre du galon.
1: Je ne vous le cache pas, c'est voilà,
2: Oh, c'est le
1: c'est
2: mieux
1: le
2: que
1: cours
2: je
1: des
2: vous
1: choses, hein,
2: souhaite.
1: c'est la loi de la nature et des carnassiers. Et voilà, donc
2: Bon, faut
1: pour
2: passer à
1: l'instant.
2: l'adjudant en chef d'abord.
1: Oui, déjà, il faut apprendre à conduire et à lire.
0: Ah, parce que vous n'avez pas le permis. Bon, bah, on passe là-dessus.
1: Merci.
0: Ouais. Et donc, vous étiez à Ramonville et parce que vous êtes une brigade vous êtes basé où vous?
1: Nous, on est très mobile, mais quand on est une brigade d'intervention, on est sur Vierzon au départ.
0: Ah,
1: D'où
0: ouais.
1: l'accent que, bon, que ouais, souvent.
0: Je comprends.
2: C'est
0: Ouais.
2: vrai
0: Et
2: que c'est un bon spot, Vierzon. C'est là
0: ouais, c'est au
2: qu'on a vécu quelques
0: centre de la
2: déboires
0: France.
2: avec les Siliwoks en revenant de Paris,
1: Voilà.
2: où on a été interceptés par tout un peloton de
1: Ah,
2: gendarmerie.
1: on ne vous cache pas qu'on est quelques-uns
2: Mais je vous reconnais, vous y étiez. C'était vous.
1: Alors moi, je ne vous reconnais pas parce que j'avoue que bon voilà, je suis pas dans le délit de
2: Ah,
1: faciès.
2: ah, mais
1: Pour moi,
2: ça me dérange pas que vous me reconnaissiez pas, mon père non plus m'a jamais reconnu.
0: bah, puisqu'on parlait de Vierzon, j'ai ouï dire que la brigade là-bas préparait un festival de gendarmes. Enfin bon, je voudrais pas m'avancer.
1: Monsieur Vomi, vous me piquez dans le vif parce que là, je peux annoncer quelque chose.
0: Cinq auditeurs, alors bon, ça va.
1: Vous risquez rien. Le 11 et 12 mars, on prépare effectivement le premier festiflic sur la caserne de Vierzon.
0: Festifiste.
1: Voilà, c'est le festiflic.
0: Flic.
1: C'est entièrement des groupes de flics qui viennent jouer.
0: De toute la France.
1: Ah voilà, vraiment, on a radissé large. Donc, si vous voulez, moi, j'ai pas mal bossé sur la prog. Je peux vous balancer quelques noms qui claquent bien.
0: Ouais.
2: Comme les poulets, quelque chose.
1: Non, il y aura Perquisition, Lacrymore, Brutal Kepi, Tom Fast. Et là, on vient de signer Système of Douane qui ont confirmé. Donc, c'est OK pour ça. Donc, le 11 et 12 mars, ça se passe sur la caserne de Vierzon. Vous demandez bon, comment on fait pour réserver tout ça. Donc pour tout ce qui est réservation sur le camping de la caserne et pour les passes 2-3 jours, vous composez le 17 et on vous aiguillera vers tout ça. Voilà, ça va être dingue.
0: L'opératrice nous aiguillera. Ok, ne quittez pas, vous avez demandé le 17. Ne quittez pas, merci. Vous avez demandé le 17. Ne quittez pas, ne quittez pas. FLEIC flic.
3: Ne quittez pas, c'est vrai.

0: Ouais, c'était les gendarmes. Bon, vous avez trouvé votre créneau, apparemment. Niveau chorégraphie, vous avez pris des cours où d'ailleurs, parce que c'est excellent, quoi.
1: On s'entraîne, on suit des tutoriels.
0: Et, sur Internet.
1: bien entendu, oui. Et donc là, oui, non, mais c'est un vrai travail. On essaie d'aller régulièrement dans le gymnasium de la caserne pour s'entraîner. Voilà, si on prend sur notre temps libre et on fait ça avec le plus grand sérieux possible.
0: Ah, vous êtes les flics 2.0 là, justement, parce que
1: c'est un petit peu.
0: Parce que j'ai vu que sur Internet, justement, il y a certaines casernes qui essayent de se mettre sur Facebook, sortir des vannes pourries, mais. Ça marche pas, quoi. Ça tombe carrément à côté. Ils n'ont pas trouvé vraiment le bon créneau pour parler aux jeunes.
1: Moi, je vais vous dire quelque chose. On dépendait du ministère de la Défense. On dépend désormais du ministère de l'Intérieur. Mais nous, notre but, c'est de faire vraiment une section qui dépend du ministère de la Culture directement. Voilà, on soit au plus près de l'action dans les moments festifs. Si on pouvait avoir une brigade détachée, et là, on pouvait faire des résidences dans des scènes nationales, pourquoi pas au CDC, j'en appelle.
0: Ouais. Voilà. Ouais, ça va être dur parce que, du temps de Sarkozy, c'était la police municipale qui n'était pas payée pour jouer au rugby avec les jeunes.
1: On s'en souvient, c'était une grossière erreur de sa part.
0: Oui, voilà. Vu les temps qui courent en ce moment et qu'on a du mal à rattraper, ça va être dur de faire admettre que vous êtes là pour faire vraiment de la médiation et pas que de la médiation.
2: À ce propos, j'ai une question à vous poser, mon adjudant, bientôt adjudant chef, je vous l'espère. En tout cas,
1: merci beaucoup.
2: T'as vu, le lèche-cute.
0: T'es garé où,
2: justement, vous ne voudriez pas me faire sauter une amende là parce que.
0: Et voilà.
1: Non, ça, c'est un truc qu'on ne fait pas du tout.
0: Mon adjudant,
1: je regrette.
0: Prévenir, c'est quoi ?
1: Prévenir, ça veut dire avant.
0: Exactement. Bon, et ça ne concerne pas que, comme tu crois, Francky,
1: les contraventions,
0: voilà, tout ce qu'on peut faire avec une bagnole ou même avec un vélo. Hein. Ça va jusqu'aux cacahuètes. Vous pouvez nous expliquer justement, parce que vous avez un rôle didactique au niveau sanitaire aussi.
1: En fait, si vous voulez, c'est que nous, on ne veut pas arriver et compter les points à la fin et mettre, comme on dit, des prunes. Nous, on préfère dire avant, tiens, il y a ça, ça, ça. On se fait un petit ange préventif là, qui est sur l'épaule, qui vous dit tiens, là, il y a danger.
0: Ah ouais.
1: Et c'est vrai que là.
0: Comme dans Tintin, quoi, comme Capitaine Haddock, il a.
1: Voilà, Capitaine Haddock, il est un petit peu porté sur la boisson, ouais. Ce que je déplore chez ce personnage. Mais après, Tintin, il est bien. Je pense qu'il est bien. Et Milou, il est encore mieux parce que je pense que lui, il réfléchit comme un chien.
0: Je l'ai déjà vu bourré quand même. Hein.
1: Milou ?
0: Ouais. C'était à cause du capitaine qui avait.
1: Non, d'un chien.
0: C'est une autre histoire. Non, mais il n'y a pas que l'alcool, il y a justement le danger des cacahuètes.
1: Il y a beaucoup de dangers parce qu'en fait, voilà, s'il s'agit de quoi de s'endormir sur un rond-point, je veux dire sur la chaussée, ça c'est dangereux aussi.
0: Au milieu de la chaussée, oui.
1: C'est finir aux urgences parce qu'on a mangé un truc, on se dit tiens, c'est un bonbon. C'est pas un bonbon, ça peut être un ecstasy. Ça, c'est un truc qui peut arriver comme ça. Mais il ne faut pas les mélanger avec les paquets de tricks.
2: Vous avez déjà goûté, mon adjudant, vos extasies, vos petits bonbons ?
1: Non, j'ai goûté l'extase avec l'effort et le travail.
2: Ah, je ne les connais pas.
0: Exactement. Bon,
1: désolé. Je vous les présenterai.
0: Allez, lâche-lui les burnes, on passe aux cacahuètes.

0: Ah ben ouais, la cacahuète est mal passée. Il y a un petit blanc, bon, vous l'avez compris, dans la gendarmerie, on touche à tout, mais avec modération.
1: Tu dis qu'il y a un petit blanc, mais il y a surtout du gros rouge.
0: Ah, ça, faut pas le dire.
2: C'est bon, il est parti là, le judas, on peut parler. Hein.
0: Bon, ben on retrouve Mato, justement, de Taminata Music, label yes, rouge du Sud-Ouest. Et on retourne aussi à Ramonville, c'était samedi soir, entre l'urinoir et les cacahuètes, il y avait Cheb Chata qui passait. Bon, c'est pas être raciste que de dire ça, mais...
2: Pardon
0: entre nous, Mato, c'était quoi ce son pourrave entre le vent d'autant et l'autotune qu'il y avait sur ton poulain?
2: Ouais, alors du coup, je te dis, Cheb est reparti à Alger, là, donc il peut pas être là ce soir.
0: Je vais pas il y a des problèmes de visa.
2: Ouais, en fait, ils ne donnent pas les visas pour rester très longtemps. Ouais. Ils sont casse-bionnes. Je me souviens d'ailleurs d'une soirée là, voilà, où des groupes marocains ne peuvent pas venir jouer, par exemple, ou des groupes algériens.
0: Il faut le faire jouer en même temps que gendarmerie.
2: Voilà, ben, c'est ce qu'on a fait le festival. Je pense que là, il est rentré en tout cas.
1: Et après, pour passer la frontière, s'il a une bonne carte visa, il a le visa.
2: Ouais, mais voilà. Comme vous disiez tout à l'heure, musicien, musicienne toujours.
1: Toujours.
2: Et non, après non, le son, ouais, désolé. Après, honnêtement, tous les concerts, on peut pas tout gérer, on sait pas trop faire et tout ça. Mais il m'a semblé que c'était, ça s'est bien passé avec Cheb là, samedi.
0: Ah, il y avait l'ambiance, surtout qu'il a commencé pour Anarchy dans le Yuka.
2: Ouais, voilà.
0: Ça peut le faire, l'autotune.
2: Et ouais. Après, voilà, pour parler de Taminata, Cheb, c'est une vraie rencontre de l'Atlas. C'est un vrai copain. Voilà. Il va voir, peut-être il va venir s'installer ici à terme, si putain il laisse passer un peu. Mais voilà, on est content à chaque fois de le voir. Ça est devenu, au début, bon, c'était un peu chaud de bosser sur des musiques qu'on ne maîtrisait pas. La raie était un peu, mais le rail, on le maîtrisait moins. Donc en studio, il était un peu chafouin, on va dire. Mais maintenant, on est devenus de très beaux amis. Et Cheb Chata, c'est quelqu'un qu'on apprécie énormément.
1: Et entre le rap et le rail et l'autotune et le vocodeur, il y a autant de différences
2: Alors en fait, il y a une différence qui est juste temporelle en fait. L'autotune, ça a été un truc découvert un peu par hasard que Cher a utilisé. Mais avec tout l'aspect vibratile très mono qu'il y a dans le rail, mais qui maîtrisait déjà la voix avant. Le rail, ça en parait bien avant le rap, en fait, pour juste en mettre gaver plus. Et voilà, ça permet de faire cet effet un petit peu comme ça, qui transporte, qui transgresse le demi-ton. Pour
0: qui
2: aller
0: casse les burnes, oui.
1: Tu veux dire qu'il y a problème. Aussi...
2: c'est un problème d'âge.
0: Non, au bout d'un moment.
1: Tu veux dire qu'il y a un côté enregistré, un côté live.
2: Le vocodeur, tu le joues en direct. L'autotune, tu peux. Il faut des pédales compétentes, mais après, un groupe qui joue... des rappeurs qui jouent sans autotune, ça s'est vu en concert, le truc tombe en panne.
0: Il y a longtemps, ouais.
2: C'est vraiment une galère.
0: Ah, il n'y a plus rien.
2: C'est vraiment une galère. des Chebas qui chantent un concert sans autotune, il n'y a aucun problème.
0: Ça peut le
2: c'est
0: faire.
2: Des gens qui assurent un maximum.
1: Ils parlent comme ça dans la vie.
2: C'est une technique de chant. Bonjour. après tu vois, non mais tu écouteras Cheb Hasni qui
0: ah ben bah, je t'en ferai écouter à l'heure Islam Chimsi
2: voilà et tu disais tu vois c'est marrant parce que des trucs voilà je veux juste te dire c'est assez marrant le côté un peu raciste machin. Nous on a signé avec Taminata Cheb Chata, le truc c'est que nous on aime bien, on aime bien le zouk, on aime bien le rail, on aime bien le rock avec des gens qui disent yeah baby qui sont même pas américains et si tu veux le truc c'est qu'on aime vraiment cette musique là, on le fait parfois benoîtement mais on le fait avec vraiment le cœur. Et Cheb voilà il veut chanter sa variété, c'est quelqu'un qui le fait avec le cœur et on apprécie vraiment comme ça voilà. Et être Kabyle, chanter en français ou en anglais ce rail-là et cette variété qu'il aime. Nous, on le prend comme ça, brûle pour point, on a envie de dire, quoi.
0: Bon, après, voilà. C'est un bon placement parce que là, j'entendais sur France Inter ce midi, il y a, je sais pas, une chanteuse française qui pleure là, genre Adèle, Angèle ou je sais pas quoi là, ouais. qui s'est fait reprendre un morceau par
1: intelligence artificielle.
0: Un rappeur en intelligence, s'est fait piquer sa voix en intelligence ouais. artificielle.
2: Alors qu'elle n'a pas un soupçon, elle n'en possède même pas.
1: Sur le morceau d'un rappeur. Ah ouais.
0: Ouais. Et du coup, pour attraper le coup justement, elle a balancé le morceau en officiel sur son
2: yes.
0: site. Ouais.
2: Bravo bon. Quoi. Elle a les couilles en gêne.
1: Donc même, là... tout en doutant d'ailleurs du pouvoir de l'intelligence artificielle sur les artistes.
0: Et ouais, vous craignez pas ça justement un peu à Taminata de vous faire bouffer par l'IA.
3: Il faut que j'aille faire pipi
0: quoi.
3: Par contre.
0: Bon allez, on va s'écouter un petit coup d'autotune. Et ce sera la cover du jour, Anarchy dans le Yuka.

0: Destroy. Bah, vous êtes toujours sur l'antenne de Radio Éphémère 89.1 à Toulouse, numéro 0 des radios dissociatives, dans l'émission Vomi Froid. Et aujourd'hui, on reçoit Matos.
1: Salut.
0: Bon,
1: Paloma,
0: du label Taminata Music, qui nous présente ses poulains. Et bon, après Chepchata, un autre pur sang d'écurie Taminata, c'est Thomas Yorkshire.
1: Ah oui.
0: Tu nous présentes un peu
1: Thomas Yorkshire, c'est un jeune étudiant de Jussieu là, qui adore le rock de province et la folk, voilà, et du coup qui s'essaie à des choses avec, à mon avis, le talent sensible de quelqu'un qui saigne.
0: Et il est en étude de quoi?
1: Je crois qu'il fait de la socio, mais il se débrouille pas très bien.
0: J'ai l'impression.
1: Il n'y a pas des méga résultats.
0: Un peu un télo quand même, non?
1: En fait, voilà, faire des ponts avec le petit Paname, comme on dit.

0: comme petit jeune, comme petit jeune de Jussieu se passionne pour...
1: C'est vrai que là-bas, c'est Montpellier.
0: Montpellier.
1: Et ici, c'est Montpellier.
0: Bon. Voilà. Thomas Yolchano, c'est un petit gars qu'on aime bien. On espère qu'il ne se fera pas péter la gueule.
1: Ouais, parce que bon... Enfin, on va comparer. Hein. On va écouter Thomas Yorkshire. Et après, on écoutera la version des Shérifs. Et... Bon, bah, vous jugerez sur pièce. Allez, bonne chance.

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1: 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C'était la version de Fac de Jussieu.
2: Ouais, en fait, c'est limite les gens du Sud. Mais ouais, bon, là, c'est vrai que parfois, ils chantent de manière un peu plus anglophone. Mais là, c'est vrai qu'ils se prennent pour Brassens. J'avais pas à réécouter.
1: Allez.
2: J'avais pas à réécouter.
1: Rien ne vaut l'original,
2: ouais,
1: quand même.
2: Il va avoir un coup de téléphone un peu carabiné.
1: Retour à Montpellier.

0: là. Bon, speaking with the shamanics in the mouth. Alors, allez, on retrouve Mato de Taminata. Bon, là, c'est un pur sang hein, de l'écurie Taminata Music. Bon, quand même plutôt bovin que chevalin.
1: Oui,
0: les sensitive skin.
1: Ah, sensitive skin. Ouais.
0: Ils sortent d'où, ceux-là, Tosma?
1: Il y en a un qui est de Melun et les autres sont de Saint-Ouen. Voilà, c'est plutôt nord-sud Paname. En fait, ça quadrille un petit peu le bordel.
0: Ouais, on sort du sud-ouest, là, quand même.
1: Ah, on sort carrément du sud-ouest, ouais, ouais, ouais.
0: Ah ouais, mais tu signes large, toi, tu montes jusqu'à la capitale.
1: Non, ceux qui descendent, ne montent pas, tu rigoles ou quoi, là. On n'a pas le temps,
2: Alors, j'ai cherché Saint-Ouen dans le calendrier, j'ai pas trouvé, c'est quelle date?
1: Ah, c'est le 11 août. Voilà.
2: D'accord.
1: Ils l'ont mis avec la Saint-Casimir.
2: Ils ont
1: coupé le bordel.
2: Voici venu le temps de des chants, les enfants,
1: des chants,
2: tous les jours, le printemps.
1: Voilà, donc en fait, c'est, au départ, en fait, c'est parti d'un solo. Et là, Sensitive Skin, c'est en train de devenir non seulement un duo, mais en fait, un quatuor. Enfin, c'est un groupe, quoi. En fait, on arrête les boîtes à rythme, on met une batterie, une basse, quoi. Et c'est parti.
0: Il y a des vrais musiciens.
1: Ouais. C'est parti avec au départ, voilà, il y avait une idée de reprendre des morceaux de Kyo, des morceaux de Souchon. Encore une fois, je pense sur des paris manqués. Hein. Je pense que c'est des paris qui sont manqués en fin de soirée et qui finissent en catastrophe dans notre label.
0: Bah, pas et tant que ça, les Souchon, c'est très bon.
1: Oui, mais c'est un pari manqué quand même. Hein.
0: Pour Souchon, oui.
1: Je remercie Brendan à Lannion de m'avoir soufflé l'idée après le deuxième verre de digestif. Et donc là, maintenant, après, là, ouais, c'est parti de 2, 3, 4 et on va voir, quoi. Il y a du monde, en tout cas.
0: Bon, on les retrouve à l'époque Souchon, avec le Poulailler Song, et puis... Bon.
2: Mais c'était à la Saint-Ouen, ouais.
0: Vous pouvez reprendre en cœur.
1: Ouais, après on va mettre des compos, après, tu vas voir.
0: Allez.
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0: Ça dure pas longtemps, un morceau de nos skis. Bah, il suffit de parler de skis pour qu'il y en ait qui se ramènent dans le studio.
1: Qu'est-ce qu'il y a ?
0: Non, mais c'est vous qui chantez de la...
1: Ah bah nous, on est carrément contents. Ouais, bonsoir. Ouais, c'est cool. Oh putain, éphémère, ça faisait un petit moment que je t'ai pas passé ici, là.
0: Non, mais faites comme chez vous.
1: On chasse un petit peu tranquille, c'est cool. Merci,
0: c'est sympa. C'est pas la peine de toutes les...
1: Nous, on adore, mais...
0: Non plus.
1: C'est vous mettez du rap et tout, c'est bon, ça nous convient en fond.
0: Mais non, on passe les Sensity Skin, justement, c'est pour parler de vous, là.
1: Ah putain, génial, bah nickel, bah on est là, quoi, enfin, je suis un... Mais t'inquiète pas, il y aura pas de rixe, enfin en tout cas c'est moi qui gagne.
0: Ah mais putain, mais...
1: Allez.
0: Mais planque les bouteilles.
1: Hey, putain, sans déconner, tu te crois à la feria ou quoi? Attends, on se calme. Tu veux chanter une chanson ou quoi? Ouais, quitte à...
0: Ouais, non, mais...
1: Quitte à vomir
0: tant que vous êtes là, autant faire une petite
1: bah, en fait c'est ça, c'est qu'après on a commencé avec un peu des reprises de trucs qui nous plaisaient. Mais là après on écrit des trucs qui nous...
0: Plaisaient. Ouais, qu'est-ce que c'est cet accent là?
1: Bah putain, mais je sais pas, c'est ouais, c'est vrai que ouais, on a chacun son accent. Moi je suis d'Épinal au départ, la base.
2: Et personne n'est parfait.
1: Carrément. Tu veux que je chante une chanson ou quoi? Tu veux vraiment que je prenne la guitare? Non, je prends pas la guitare.
0: C'est électrique ou c'est.
1: C'est. Non, je peux chanter. On a un écrit.
0: Si vous cassez pas le matos.
1: On casse pas le matos, bon, on n'est pas comme ça, nous, on n'est pas des faf. Attention, tu t'es trompé de gonze.
0: Ah, c'est des skins rouges?
1: Ben ouais.
0: Ah, voilà.
2: On a eu peur.
1: Non, on chasse pas en campagne, on chasse en ville, quoi. On va pas se mentir.
0: Ouais, ben vas-y.
1: Pas se mentir, si on voit un faf, on lui éclate la gueule. Et après, on aime bien se mettre un petit peu la moire quand on rentre à la maison.
0: C'est quoi tes pompes là?
2: C'est les pompes funèbres.
0: Bon, allez, on n'a pas que ça à foutre les skins. Ouais.
1: Tu veux qu'on
0: tape un petit morceau là?
1: Il s'appelle Quand vient le soir.
0: Ouais.
1: Il est hyper beau.
0: Ouais.
1: Tu l'as sur l'instru?
0: Tu veux un fond musical quand même?
1: S'il te plaît.
0: Ouais.
1: Avec grand plaisir.
0: C'est demandé gentiment. Non.
2: Mais c'est bien parce que tu insistes.
0: C'est à Toulouse qu'on dit ça. Avec plaisir.
2: Mais c'est bien parce que.
1: Mais carrément.
2: Puisque
1: ça. Je m'en sors.

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0: Merci les sensitive skin.
1: Choukran les mecs.
0: Ouais. Choukran, choukran.
2: Choukran à la wajib.
0: Tu veux une pastille?
1: Non, Vichy, ça va.
2: Vichy, Vichy.
3: Un peu casser la voix, comme dirait l'autre.
2: Vichy, t'avais un pote à Vichy. Dans le temps,
0: pas de polémique. Grand,
1: mais carrément pas. Non, tu parles des autres, tu parles des mecs qui ont les besoins dans l'autre sens.
0: C'est pas les mêmes.
1: On chasse ces mecs-là. Il faut que t'arrives à te mettre au diapason. Ceux-là,
0: c'est ceux qui ont les cheveux qui poussent à l'intérieur.
1: Vous, avec le rugby, vous avez un côté problématique avec les faf. Nous, on les reconnaît, on les connaît de longue, on les tape sur la gueule, t'inquiète.
0: Non, sensitive skim, c'est des bons d'ailleurs. Ils ont même des chansons d'amour, écoute celle-là.
1: Ah.

0: YouTube.
1: Et ouais, ça remue, ça remue, ça remue.
2: On sait plus quoi faire.
3: Arrêtez de rigoler comme des pamparons, sinon on s'entend pas.
4: Et du coup, la programmation, elle a sauté.
1: On sait plus qui est qui. Bah.
3: C'est ça.
4: Alors,
1: on a une bébec.
4: Donc, si je comprends bien, il y a des nouveautés chez Sensitive.
1: Ouais, Steve. Complètement. Ouais, ouais. Et là, on sera sur le skatepark de Saint-Sulpice le 30 septembre, là, avec tous les potes du skate. Enfin bon, je parie, il est parti de Paris. Et du coup, on sera le 30 septembre au skatepark Saint-Sulpice. Et là, on va voir si on est en full band ou à 3 ou à 2. Mais je pense qu'on sera au moins 3 parce que Fredo il a l'air bien chaud. Un gros bisou, Fredo, que tu m'entends.
3: Une bouteille de dégoupillé, voilà, du gros rouge.
1: C'est parti.
3: On est à l'heure de l'apéro, il est 18h50.
1: Après,
3: du
1: attends,
3: matin.
1: Il me reste des groupes, hein. J'en ai plus encore.
3: Bah justement.
4: Et t'en as encore du Sensitive là ou...
1: Ouais, ouais, tu veux écouter notre morceau?
4: Oh, bah ouais,
1: c'est vrai.
4: On est dans vos micros.
3: Non, parce qu'après les petits blancs, on a.
1: Ok, ok, attends, je rappelle.
3: Après les petits blancs, on a du gros rouge. Ah, alors, ouais, du coup, ouais, vas-y, pour le gros rouge. Bah... Sélection gros rouge.
1: Ouais, là, c'est. Ok, c'est un morceau qui s'appelle Original, si t'arrives à le trouver.
3: Ou Original, quoi.
1: Ouais, ou Original, c'est pour
3: en
1: vous
3: français.
1: Dans le sud. Pour vous dans le sud, c'est Original.
4: Ok, quand tu veux.
1: Ben vas-y, tu balances la sauce. Oh!

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0: chanson d'amour.
1: D'amour, d'amitié, comme, quoi. D'amitié, quoi. Carrément.
0: Virilis. Ah ouais. Ouais. Je vois qu'il y a de l'avenir pour Sensitive Skin sur Taminata.
2: On avance, oui, oui.
0: Oui, oui, tout à fait.
2: Ouais, ouais, ouais, ils sont là, ils sont là, ils sont là, ils reviendront et en force parce que là, du coup, maintenant qu'on arrive foutu le troisième au chômage, on va se mettre bien, on va répéter.
0: Bon, là, je vois qu'ils doivent se tirer du studio. Ils ont un train à prendre. Amatabio, on les laisse rentrer dans leur campagne. Allez, les mecs.
2: Ciao, les Nusk, et bonne chasse.
0: Prenez un peu de. Un petit TER. Passez par Agen.
2: Carrément.
3: Et là, le droit de.
2: Encore poser, non, j'ai jamais. T'es obligé de changer. Là,
3: le droit de respirer.
2: On l'a déjà écouté.
0: Ah, on l'a déjà entendu.
2: Bon, ça, c'est bon. Barrez-vous maintenant, laissez-vous tranquille, foutez-vous du ska.
3: Putain.
0: Ah putain.
2: Oh putain, allez.
0: Allez, cassez-vous.
2: Allez.

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0: putain de train, c'est la merde cette ligne d'Agen. Mythomane, on va passer au pur sang du Lot-et-Garonne de chez Taminata, K47, ouais. On prend le TER pour rejoindre les hashtags chez Bruno, le pote d'Agen.
1: Carrément.
0: Voilà. Bon, ouais, c'est du fort, régional, hein. Ça.
1: Oui, complètement, ouais, ouais. Mais là, après ça parle la langue, au moins, c'est pas comme les Clifford où on comprend rien avec leur accent.
0: Exactement, ouais. Et vous avez fait fort, là, quand même, à rameuter le rythme Clifford mode local avec du texte, de l'humour. Ça doit faire un tabac chez les planteurs, ça.
1: Ben, ouais, honnêtement, en fait, c'était vraiment parce qu'on aimait vachement ce groupe au départ. Hein. C'est Clifford mode, c'est. Et découvrant ça, on se dit, bon, mais c'est... ouais, comment on pouvait traduire à l'époque les yéyés, les rock, les machins. C'est pas possible que personne ne comprenne les paroles. Donc on parle de nos problèmes avec Staff Hormones, comme les E chez eux à Nottingham, où c'est la merde, en disant que nous, bah, c'est pas super cool tout le temps. Mais... peut-être on est un peu meilleur sur la didactique parce que
0: la bouffe surtout.
1: non, on est des gros fans et on est des copains avec eux en plus, tu imagines.
0: Ah ouais, vous avez rencontré
1: vous avez vu les mecs, c'est bon, c'est bon, c'est pas parti à la bagarre ce coup-ci. Donc voilà.
0: Ouais, mais comment ils l'ont pas pris comme une
1: reprise. Non, en fait au début ils pensaient que c'était une vanne et il y a des copines et des copains qui ont dit non, ben on connaît machin. Et en fait, ils ont dit, putain, mais on pouvait faire des franchises partout, quoi. Tu vois, on pouvait faire des franchises à Belfort Modes, tu vois.
0: Mais vous avez acheté une franchise ou quoi?
1: Car Modes, tu vois. Non, mais ils ont pensé après.
0: Trop tard, mais c'était lancé.
1: Non, c'est vraiment cool de les entendre et de les voir. Ils essaient des trucs en plus récemment. Et voilà, moi, c'est un groupe, on est fans, on est copains. Toujours dans la connerie Taminata, c'est qu'on dit, tiens, on va faire ça. Et puis on va faire ça, puis
0: Merci, Francky. Et puis on le fait
1: quoi.
0: Ouais.
1: Donc quitte à le faire, on le fait. Et on s'est piqué au jeu. On s'attendait pas à jouer aussi souvent que ça, mais c'est cool quoi.
0: Ouais, c'est vraiment du local avec le bon rythme. Mais ouais. En parlant de local, qu'est-ce qu'il en pense, Cabrel?
1: Alors on l'a pas encore. Enfin, on le voit au village, mais pour les concerts, il n'y avait pas de featuring trop là pour l'instant. Voilà. Il est occupé.
0: Il est occupé au fond du jardin.
1: Bah, attends, imagine, il bosse avec Claude Sucre, c'est n'importe quoi, enfin, il nous dit que c'est n'importe quoi, et c'est intéressant aussi, alors qu'il n'a jamais parlé, bon, je sais pas.
0: Ah ouais, toi tu donnes dans le local quand même, mais j'ai cru comprendre que l'Occitan, à partir d'un certain niveau, tu trouvais ça un peu faf quand même.
1: Non, jamais. Non, c'est vrai. Ah, je crois. Non, pas, au contraire, moi, c'est une vraie découverte, donc ça va venir avec d'ailleurs avec Berbenis, là, où ça va partir plus dans l'Oc.
0: Ouais.
1: Voilà, parce que Berbenis, c'était cool de couvrir des choses, mais là, maintenant, ça va être du black metal occitan, parce que la semaine prochaine, si je trouve le temps, et ça va tourner, on va en Bretagne porter la bonne parole. Non, l'occitan, en fait, s'il y a un truc qui s'appelle la combien, ceux qui viennent ici, et qu'en fait, c'est pas du tout un repli sur soi, c'est de l'ouverture sur le reste. Et voilà,
0: mais,
1: et moi...
0: Mais le plan Sucre...
1: Non, Sucre, moi, personnellement, je trouve le chien, j'ai rien à foutre, en fait. C'est un bonhomme
0: mais
1: qui...
0: Mais au niveau musique ou...
1: C'est un bonhomme qui a fait son affaire. Non, je vais pas aussi venir dire des trucs sur lui, comme c'est des chansons qui sont cool.
0: Nous n'en parlerons pas.
1: Voilà, mais non, en fait, au contraire, non, Occitan, je pense qu'il faut absolument savoir d'où on vient pour savoir où on va. Et on n'a pas tous cette chance-là. Et quand on a la chance, c'est qu'on peut la saisir. Par contre, que ce soit partageur. Quoi.
2: Bah.
1: Voilà. On part de la même chose. Tu comprends l'Occitan comme t'as fait les cours. La méthode, là, c'est mal.
0: Bah, t'as trouvé le shift, je sens. Allez.

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0: Et on se retrouve pour un nouvel épisode de Hip Hop Flavor avec Syl, ça va ?
1: Oui, ça va, Général Vince.
0: Alors dans ce quatrième épisode, déjà, on va s'intéresser à l'entrée Hip Hop Frenchy, le move.
1: Et oui, le move, c'est comme ça que les gens du mouvement se reconnaissaient. On avait parlé de B-Side qui avait rappé en 81, plus ou moins, un yaourt franco-anglais, hein, on se souvient de ça. Alors, on a un truc qui pourrait paraître insolite pour nos auditeurs, c'est l'apparition de Phil Barney. Et oui, figurez-vous que Phil Barney...
0: Il y a plus grand monde qui connaît Phil Barney, mais il n'était pas trop dans le registre hip-hop, en tout cas dans les esprits.
1: Exactement. Et c'était quand même l'animateur d'une émission très connue de funk sur une radio locale à Paris, Radio Carbone 14. Il rappait son jingle, en fait.
0: Sous le titre Funky Rap.
1: Sorti en 1982. Voilà un petit rap dédié à tous mes amis DJ around the world. Come on.

0: sais pas si je le réécouterai en boucle, mais en tout cas, ça donne envie de danser. C'est peut-être ça son leitmotiv à Phil.
1: Mais oui, ça a permis à beaucoup de gens qui ont enregistré sur cassette et qui par la suite pouvaient aller danser sur les places, dans le métro ou dans leur chambre, quoi. Et oui, parce que le hip-hop est arrivé en France beaucoup par la danse, HIP, HOP. Les connaisseurs se souviendront, évidemment. Tout d'abord, il y a un événement qui se déroule en France en 1982, à Paris. Oui, le centralisme, voilà, on en parlera plus tard. C'est le New York City Rap Tour, organisé par Bernard Zécry. Et là, on a de nombreux artistes US, tels que Fab Five Freddy, le fameux graffeur, Afrika Bambaataa, le roi, le king de la Zulu Nation, Grandmaster DST, grand scratcher, Fast 2, un graffeur, graffiti artiste, je devrais dire, et Futura 2000 également, graffiti artiste. Donc on a là quasiment toutes les disciplines du hip-hop représentées, et dans le public, de nombreuses personnes se sentent subitement inspirées, c'est la première fois qu'ils voient ça. Qui voit des gens danser de cette manière, qui voit du mix, qui voit du rap. Et dans le public, un certain Daniel, qui bloque sur le scratch, lui. Et il décide de faire ça chez lui.
0: Mais alors, qui c'est ce Daniel?
1: C'est le futur Dynastie, incontournable. On va s'écouter d'ailleurs un titre qu'il avait sorti en 1984, Panam City Rap, entièrement autoproduit.

0: Alors c'est Dynasty himself qui rappe sur ce titre. On le connaît plus en beatmaker ou en scratcher, mais là il s'essaye au rap.
1: Oui, exactement. Et bon, c'est un grand pionnier, c'est un petit peu le représentant en France dans ces années-là du hip-hop. Il découvre le hip-hop à San Francisco, contrairement à beaucoup d'artistes qui l'ont découvert à New York. Mais lui, il le découvre là-bas, il voit des breakers. Alors, les breakers, ce sont des danseurs qui dansent sur des breakdance. Donc, il danse sur du lino, il voit des graffeurs, des rappeurs. Et il enregistre beaucoup d'émissions qu'il entend là-bas et ramène ça en France. Et il récupère les références des morceaux de funk, de disco, pour pouvoir lui-même mixer dans des clubs parisiens.
0: Et cet événement à Paris, ça confirme son envie d'aller plus loin.
1: Oui, voilà. D'ailleurs, il va beaucoup plus loin. Il est nommé Zulu King en 1986 à New York par Melly Mel de la Zulu Nation. Il sort un album en 1984, dans lequel il est compositeur, scratch, il rappe aussi, vous l'avez entendu. Mais surtout, il anime une émission sur Radio Nova avec son acolyte Lionel D qui rappe. L'émission s'appelle le Dynastyle ou Dynastyle. Alors pourquoi cette émission est importante? Parce que elle est mythique. On peut retrouver des archives aujourd'hui sur Internet. Il y a de nombreux jeunes rappeurs qui viennent, qui font le déplacement en métro ou en bus, juste pour assister à cette émission. Ils sont souvent pleins à craquer dans les studios, entre 30 et 50 personnes. Ils racontent qu'une fois, il n'y avait plus de place et les gens se sont assis sur le gros radiateur. Et le gros radiateur s'est défoncé, il est tombé par terre, tellement il y avait de monde. Mais tous ces jeunes-là deviennent plus tard, mais qui MC Solar, EJM, NTM, Assassin, New Generations, Menelik. Tous ces jeunes-là, ce sont les futurs artistes qu'on a connus plus tard dans l'explosion du rap français.
0: Donc Dynasty, personnage incontournable, important du mouvement rap et hip-hop en France.
1: Voilà, tu l'as dit toi-même, le mouvement, et d'ailleurs, c'est le terme qu'on utilise, c'est le move. Mouvement, donc la danse qui est mise en avant. D'ailleurs, moi-même, je ne sais pas toi, Général Vince, je découvre le hip-hop, subitement, je vois mon grand frère qui danse avec un survêt de trois bandes et qui m'apprend à danser.
0: Et tu le dépasses bientôt?
1: Non, non, dis pas ça, je vais me faire gronder. Je découvre donc le hip-hop, la danse. En plus, on a le luxe d'avoir une émission animée par un certain Sidney. L'émission s'appelle HIPHOP.
0: À télé, sur TF1.
1: Sur TF1, le dimanche. Donc, que demander de plus? Et nous, on observe comment ils font. Donc, c'est dire l'importance de la danse dans l'arrivée du hip-hop.
0: En France.
1: En France, et je pense généralement en Europe et dans le monde. Je citerai donc Sidney, animateur de cette émission, qui a sorti un single, Let's Smurf, Smurfong, sorti en 1985. On s'écoute ça.

0: Bah oui, Sydney, c'était quand même beau à voir parce qu'il y avait de l'énergie, de la danse et puis toute la jeunesse de France de l'époque.
1: Et donc par la suite, eh bien, cette émission disparaît.
0: Ça a duré combien de temps alors ?
1: Une dizaine de mois. Bon, pour moi, c'était une éternité. On se régalait de suivre cette émission. Mais là, le hip-hop se met un petit peu en suspens parce que cette émission disparaît, mais aussi tout le phénomène médiatique derrière qui pensait que ce n'était qu'une mode passagère. Mais le hip-hop survit. Il survit notamment par le graff. Les graffitis artistes sont plus que jamais actifs, pas que dans le métro, même dehors, dans la rue. Et c'est là que le rap vient au devant de la scène, en France en tout cas. Donc on a eu la danse et le rap arrive. Et nous avons un duo d'ailleurs qui est resté longtemps dans l'ombre. Ce sont les Destroyman et Johnny Go qui sortent en 1987 On le balance avec un style très calqué sur Run-DMC. Beaucoup reconnaîtront ce phrasé si haché.
0: Et le titre c'est On le balance.
1: On le balance.

0: Ouais, vraiment excellent. On voit bien la connexion Run-DMC avec des samples plus rock, des guitares.
1: Oui, voilà, le style est complètement calqué, hein, on peut le remarquer. En tout cas, ils ont le mérite d'avoir été un petit peu les premiers à produire et à éditer sur vinyle titres et leurs albums. Et en 88, nous avons Neck plus Ultra qui sort le titre « Je rappe ».

0: Alors, c'est pas tout. En France, dans ces années 87, 88, 89, on sent que ça bouillonne. Peut-être les émissions de Sydney, quelques temps après, ont créé des vocations. Qu'est-ce que tu as choisi comme artiste ou titre marquant pour cette époque ?
1: Alors, comme artiste, on va citer immédiatement L'Acolyte, dans le tandem de l'émission Dynasty sur Radio Nova. L'Acolyte de Didier Dynasty, il s'agit de Lionel D, avec son titre « Il n'y a pas de problème ».

0: Lionel D, donc un des acolytes de Dynasty, à son émission qui s'appelait
1: Le Dynastyle.
0: Le Dynastyle sur Radio Nova. Alors, on arrive presque au terme de cet épisode. Beaucoup de Parisiens, beaucoup d'hommes. Oui. Mais tu avais envie d'ouvrir aussi sur d'autres réalités à cette époque.
1: Ben oui, des artistes féminines notamment. Hein. On a la sortie d'une compilation assez fondatrice, Rap Attitude.
0: Ah ouais, je m'en souviens.
1: Voilà, qui sort en 1990, où apparaissent notamment Assassin, NTM.
0: Tonton David.
1: Voilà, on y découvre aussi le reggae dancehall, hein, qu'on appellera ici le raga. Et le duo Sai Sai.
0: Sai Sai, ouais.
1: Et là, on va s'écouter plutôt l'artiste Salia, enfant du ghetto, 1990.

0: Donc Enfant du Ghetto, Salia, c'était présent sur l'excellente compilation Rap Attitude 1, mais il y a eu une deuxième version avec d'autres artistes importants aussi pour toi.
1: Oui, Rap Attitude 2, sorti en 92, où on trouve encore du raga avec Daddy Nutty, MC Janik, Doll Lick Shot. Et dans cette compilation d'artistes essentiellement parisiens, on trouve un seul groupe, un groupe marseillais, qui signe un titre, c'est les fameux I Am.
0: I Am.
1: Eh oui.
0: Quel titre ?
1: Titre éponyme, I Am.
0: I Am.
1: I Am qui chante I Am. Par contre, j'ai sélectionné une artiste, on n'en a pas beaucoup entendu dans cet épisode Frenchie, Be Love, le titre c'est Lucy, dans Rap Attitude 2, 1992.
0: Tu peux nous la présenter en deux mots, puis nous dire ce qui va se passer peut-être dans les prochains épisodes ?
1: Oui, bien sûr. Be Love, c'est notre Queen Latifah, nous, hein. Voilà, hein. Une artiste très engagée.
0: Ben merci, Cécile.
1: Ben oui, merci. On se retrouve donc pour le prochain épisode.
0: Donc là, c'était le rap de Paris.
1: Oui.
0: Et la suite ?
1: On verra le rap de Paris-ci.
0: Merveilleux.
2: Bon, c'est bon, c'est bon.

0: Bienvenue dans ce cinquième épisode de Hip Hop Flavor. On va s'intéresser, après le rap et le hip-hop de Paris, au hip-hop de...
1: Au hip-hop de Paris, si, eh oui.
0: Alors, Syl, pour cet épisode, t'aimerais commencer par quoi?
1: Moi, ce que je propose, c'est qu'on prenne la direction de Planète Mars.
0: Planète Mars, ça me dit quelque chose.
1: Alors, si je te dis Lively Crew...
0: Non, ça me dit rien.
1: Et si je te dis B-Boy Stance...
0: Ça me dit rien non plus.
1: Et bien tout ça, ce sont les noms des groupes qui ont précédé le groupe IAM. Alors, pour la première apparition discographique de Chill, parce qu'Akhenaton ne s'appelait pas Akhenaton, Chill parce que tout simplement, lors de son voyage à New York, il avait l'opportunité de pouvoir observer ce qui se passait en studio professionnel. Et comme il se tenait calmement dans un coin du studio, on l'a surnommé Chill parce que voilà, il était
0: chillé, tranquille dans son coin.
1: Calme. Et en fait, un jour, il y avait le groupe Choice MC et ils faisaient un featuring, donc ils avaient invité des rappeurs pour faire un grand morceau où plein de gars pourraient participer. Et il y en avait un qui galérait sur son couplet, qui n'arrivait pas à enchaîner, il n'y arrivait pas. Et pour le chambrer, Chubb Rock, il lui dit « tu sais quoi là, tu vois le Frenchie là derrière, je suis sûr qu'il fait mieux ». Il appelle Chill, il dit « Ouais, vas-y Chill, viens faire un truc ». Et donc Philippe, hein, il va au micro et il fait un couplet. Tout le monde est subjugué, ils disent « Bon, mais c'est bon, on le garde et on va presser le vinyle comme ça
0: okay. ».
1: Et lui, il décide de rester à New York jusqu'au pressage du vinyle pour pouvoir rentrer à Marseille et bien l'arborer devant tous ses potes au Vieux-Port.
0: Toi, tu l'as amené ce vinyle?
1: Non, je ne l'ai pas. Non, malheureusement, je ne l'ai pas. J'aimerais bien l'avoir et signer même, tu vois. Donc, le titre s'appelle « This is the B-side » et c'est donc la première apparition de Chill, alias plus tard Akhenaton, en 1988.
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1: Ouais, excellent ce titre. Je connaissais pas cette histoire. Donc on était à Marseille, on reste un peu à Marseille, Syl.
2: Ah oui, assurément.
1: Alors qu'est-ce qu'il y avait d'autre d'intéressant au niveau des productions marseillaises?
2: Nous avions évidemment le groupe emblématique du Massilia Sound System, qui avait donc monté son label Rocker Promotion. Alors pourquoi je le mentionne? Parce que ce label a quand même une histoire particulière avec le hip-hop ailleurs qu'à Paris. Et notamment la première cassette d'IAM Concept, elle est enregistrée dans la salle de bain d'Akhenaton, puis elle est mixée chez Papeji dans sa cuisine.
1: De Massilia.
2: Voilà, sur une 4 pistes. Et voilà, et ça fait une jolie cassette, c'est la première, hein, Concept, qui sort en 90 chez Rocker Promotion. Donc la pochette est entièrement dessinée à la main par Akhenaton lui-même. Et donc du coup, c'est un tirage extrêmement limité, on ne peut pas en retrouver aujourd'hui. Ben, on s'écoute le titre IAM de l'album Concept, sorti en 90.

0: Ouais, je me souviens bien de ce titre. Il était sur l'album Planète Mars, non ?
1: Oui, après, ils l'ont effectivement, ils l'ont réédité sur l'album Planète Mars.
0: Bon, et ce beau monde-là, il se produisait aussi sur scène ?
1: Oui, oui, oui. Alors, le Massilia Sound System nous raconte qu'en fait, lors de leur première tournée de leur existence, ben, c'est une succession de dates, mais qui ne se passe qu'à Toulouse. Donc, c'est 10 dates, mais qu'à Toulouse. Et c'est organisé par un certain Bacab, qui était à l'époque un grand activiste, quelqu'un qui organisait beaucoup dans le milieu alternatif, dans la musique punk, rock, etc. Et donc, quand il écoutait les cassettes du Massilia, il dit « il faut absolument que je les invite, quitte à ce qu'ils dorment à la maison, etc. » Et donc, c'est toute une aventure aussi qui est racontée dans leur fameux livre.
0: Et ils ont eu d'autres collaborations ?
1: Oui, effectivement. Ils avaient renvoyé, par exemple, Olivier Cachin de l'émission Rapline d'M6, qui était venu les interviewer à Marseille. Et ils leur avaient proposé d'aller voir à Toulon, juste à côté, pour aller voir un certain Pupa Claudio, qui travaillait déjà avec DJ Cafra, encore un autre de la grande famille du Massilia. D'ailleurs, Pupa Claudio, c'est intéressant parce que le titre de son morceau, c'est Hip Hop Toulon, où il mêle pour la première fois un morceau de hip-hop et de raga, qu'on peut se l'écouter, Hip Hop Toulon, sorti en 90.

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1: Voilà, on voit bien la fusion raga hip-hop à l'œuvre avec des belles images de Toulon. Allez voir le clip Poupa Claudio Hip-Hop Toulon. Donc là, on est à Toulon, on se rapproche de Toulouse, j'ai l'impression.
2: Et oui, on se rapproche du centre d'activité là. Et alors à Toulouse, ben en même temps, qu'est-ce qui se passe? Eh ben on a par exemple Bouducom Productions, un duo un peu extraterrestre, parce que nous avons Jean Valjean à la production, au beatmaking. Donc il y a déjà des machines, qui est déjà en train d'expérimenter des trucs de son côté. Il rencontre Ange B, qui est un bruiteur. Et donc il monte ce Bouducom Production, qui répond d'ailleurs à un autre groupe américain connu, c'est BDP, Boogie Down Production, monté par KRS-One. Ils ont mis Bouducom, et bien sûr c'est en référence à l'expression occitane.
1: Bouducom.
2: Voilà, Bouducom. Et alors pourquoi j'ai dit que c'était un peu extraterrestre, c'est parce que bon, ils font du hip-hop, et notamment ils injectent beaucoup de textes en occitan dedans. Donc c'est aussi un petit peu la première fois qu'on entend du hip-hop en occitan.
1: Ange B qui sera un des membres du fameux duo Fabulous Troubadours.
2: Alors d'ailleurs, les deux groupes, donc Bouducom Production et Fabulous Troubadours, seront produits pour la première fois. Chez qui? Chez Rocker Promotion, encore une fois.
1: C'est la multinationale marseillaise.
2: Voilà, c'est un Marseillaise des jeux, tu vois, qui donne une chance à beaucoup d'artistes ailleurs qu'à Paris. Donc on peut s'écouter BDCP 1, le titre toulousain de Bouducom Production, sorti en 1992.

0: Qu'il y avait des lieux où on pouvait pratiquer et s'entraîner.
1: Des lieux comme aujourd'hui même où nous sommes en train d'enregistrer dans les studios d'FMR. Alors moi, j'y étais pas, hein, voilà, j'étais un minot, moi, comme on dit. Et il se passait de grandes choses ici, notamment avec Poupa Christopher et sa fameuse émission qui est connue, qui est très très connue, encore aujourd'hui on en parle, c'était Zarma Fari, un joli jeu de mots avec Zarma qui est un terme un peu intraduisible, et Rastafari. Donc une émission axée évidemment sur le reggae.
0: Le raga.
1: Et le raga, le dancehall, et où il organisait des sessions de freestyle et d'open mic. Donc beaucoup de gens venaient, même spontanément, d'illustres inconnus qui sont devenus plus tard des grands. Hein. On a eu à titre d'exemple Dadou de KDD et bien d'autres.
0: Donc oui, il y a beaucoup de monde qui passait dans les studios d'FMR a priori à l'époque.
1: Oui, je pense qu'un épisode sera dédié à toute cette époque, avec comme invité bien sûr Poupa Christopher et sûrement d'autres activistes du hip-hop de cette époque qui témoigneront bien mieux que moi. De toute cette effervescence.
0: On continue sur Toulouse. Donc là, ça permettait quoi, ces sessions, de rencontrer aussi d'autres artistes, de se perfectionner? Il n'y a rien de mieux que le live et le freestyle.
1: Oui, voilà. J'aimerais mentionner quelques noms comme ça, un peu à la rasbaille. On avait ORH Positif à Ampalo, qui était un super groupe de hip-hop hardcore, pour le coup, toulousain. Il y avait Cash Posse aussi, qui mélangeait un peu le funk et le hardcore. Avec notre fameux rappeur Tober. Tober qui a une longue histoire avec le graffiti, un grand graffiti artiste toulousain et international d'ailleurs.
0: Donc là, on était à Toulouse, mais il se passait aussi des choses en milieu rural, à l'Est notamment.
1: Oui, alors moi, venant du Tarn, je peux témoigner de ce que j'ai vu. Hein. Donc dans le Tarn, pour situer, c'est Albi, Castres, Mazamet. Nous avions un groupe assez central, qui était basé à Albi, c'était Positif Cum. Les gars, ils étaient déjà de la génération, pour moi, c'était déjà les grands, quoi. Pour tout dire, ils étaient déjà animateurs de métier. Il y a une personne que je voudrais mentionner, et à qui le hip-hop doit beaucoup dans le Tarn, c'est Pierre Catou, qui organisait les uniques événements autour du hip-hop dans le Tarn, et donc à Albi. Donc des tremplins, des rencontres, il faisait même venir des Toulousains, etc. On pouvait observer, par exemple à Castres, les Nasty Boys. Alors quand on est en milieu rural, ça ne veut rien dire en France d'exister à Castres. Mais c'était important pour le hip-hop qu'il y ait déjà un milieu rural qui soit là et qui soit passionné. Quoi, parce qu'il faisait ça pour la passion, personne ne gagnait quoi que ce soit. Hein. Nous avions aussi DJ Bénin de La Bruyère, qui est pour moi une personne extrêmement importante. Que lorsque j'ai débuté, c'est lui qui m'a filé des coups de main. Et ça fera l'objet d'un podcast sur un petit peu l'histoire de mon vécu avec le hip-hop personnel. Pourrait citer encore, voilà, si on me le permet.
0: Vous êtes tout à fait autorisé, monsieur Sille.
1: Oriental Attack aussi, un groupe de La Bruyère. À Mazamet, un groupe qui s'appelait le Syndic. On verra qui sont ces sombres inconnus. et dans la danse, la JDR, donc l'association des jeunes danseurs de la rue. C'est important parce que cette AJDR qui a été fondée à Ossillon est la plus ancienne association à s'être inspirée de la philosophie du hip-hop. Et en 96, ils montent leur association qui existe encore. Je pense que Jam viendra au micro parler sur un podcast aussi.
0: Il y aura des prolongations à cette série de podcasts pour illustrer tout ça avec des acteurs locaux.
1: Je voudrais citer aussi à la Rasbaille, à Montauban, Positive Action. Il y a souvent le terme positif à cette époque, hein, positif cum, positif action. Moi, j'aime beaucoup cette période parce que le hip-hop, c'est fondamentalement quelque chose de positif. Et tous, on en a vraiment tiré quelque chose. Même aujourd'hui, les gens que nous sommes devenus, ben, ça nous a servi en réalité, même pour ceux qui ont arrêté la musique. Sampleur et sans reproche. Alors, sampleur comme un sampleur à la machine. Et ça, un super nom. Et c'est des gars de Béziers qui faisaient ça à la même époque. Et pour terminer, mais on ne terminera jamais, il y en a plein d'autres, hein, je citerai, Boss Phobie de 7.
0: Boss Phobie de 7, ça donne envie d'écouter tout ça.
1: Ouais.
0: Bah merci, Sille, pour ce beau panorama du hip-hop de par ici, Marseille, Toulon, Toulouse, le Tarn, l'Occitanie. Bon alors, Sille, pour clôturer ce cinquième épisode, tu as pensé à un titre, lequel et pourquoi ?
1: Alors j'ai pensé au track de Public Enemy, le fameux Fight the Power de 1990, un morceau vraiment pour moi emblématique de toute cette période, de toute l'effervescence qui est née là-dessus. Et tous les groupes que j'ai cités, tous les activistes, je sais qu'on s'est tous remués sur ce morceau, on l'a tous dansé dessus, on l'a tous mis en boucle.
0: Et donc pourquoi tu l'as choisi ?
1: Alors ben, parce que initialement ce titre avait été écrit pour le film Do the Right Thing. Le fameux film de Spike Lee qui était sorti en 89. Et ensuite Public Enemy se dit ben, en 90 on prend ce titre, on le met dans l'album et plus tard il est devenu vraiment un hymne de la rue et du hip-hop et donc plus tard tout le monde s'en est emparé, finalement c'est un message universel. Donc on s'écoute Fight the Power.

0: Eh ben salut, c'est l'heure de se retrouver pour un nouvel épisode de Hip Hop Flavor avec Seal et un invité qu'il fallait convoquer pour nous raconter plusieurs choses sur ce dont on parle dans ce podcast.
1: Oui, c'est un plaisir de recevoir aujourd'hui Poupa Christopher.
2: Oui, c'est moi.
1: Une figure historique de la culture musicale à Toulouse, ici même. Est-ce que tu peux te présenter brièvement ?
2: Ouais, bah écoute, moi je suis arrivé à Toulouse en 85, je faisais déjà de la radio, j'étais très investi dans le reggae déjà, dans les premiers sound systems qu'il y a eu à Paris, j'y étais, ça me rappelle une chanson de KRS-One où il dit « I was there ». Et donc dès que je suis arrivé à Toulouse, comme je faisais déjà de la radio, j'ai commencé à faire des émissions à Radio Éphémère, qui était à l'époque dans une cave Place des Puy-Clos, en plein centre-ville. Et donc, voilà, c'était une émission de reggae. Mais mon concept, ça a toujours été d'être un support pour que les gens puissent s'exprimer, qui est la même culture que le hip-hop. Hein. Faut pas oublier que l'inventeur du scratch et de toute la technique est un Jamaïcain. C'est DJ Kool Herc, qui en fait, il est arrivé de Jamaïque avec ses parents à New York et il a voulu faire comme en Jamaïque. Il a voulu faire du sound system dans les rues en se branchant sur les lampadaires. Là, il prenait le courant et il a commencé avec le reggae. Sauf que le reggae, les mecs du Bronx, ils s'en tamponnaient complètement. C'était vraiment pas leur culture, pas leur musique. Alors il a dit, attends, ils écoutent que du funk. Eh ben, on va le faire avec du funk. Et ils ont commencé à tchatcher, ce qui est, je dirais, ça aurait été certainement un autre, mais sans couleur, qu'il n'y aurait pas de rap à New York, quoi. Et ça vient de Jamaïque, encore une fois, qui est le centre du monde de la musique, pour moi. Ça vient finalement de Jamaïque, quelque part. Et même, je vais rajouter encore une anecdote liée reggae et hip-hop. Avant même l'invention du sampler, il y a Lee Perry dans un morceau qui balance en plein milieu du morceau. Il y a le truc Power to the People, je crois que c'était les Temptations. I say Power to the People. Et ça repart direct en reggae, c'est au tempo et tout, tout calé au tempo. Donc avant le sampler, il mettait déjà un sample au milieu de sa musique. Voilà.

0: Donc, pour revenir, eh ben, dans la cave, là-bas, alors à l'époque, il n'y avait pas de hip-hop à Toulouse, 85, personne faisait de hip-hop. Et moi, je passais quand même, j'étais très branché raga hip-hop, et j'ai commencé à passer les premiers KRS-One, The Bridge is Over, les morceaux comme ça. Et il y a des gens qui fréquentaient l'émission, car j'avais un prédécesseur, je tiens à le citer, dans le reggae, avant, à Toulouse, c'est Jarbi. Merci Jarbi d'avoir été là, puisqu'il a fait venir des gens comme les Moussé Hakim, qui étaient loin, bien avant la création de Zebda, et qui ont commencé à tchatcher, à improviser. Un autre, Hallel aussi, pour ceux qui connaissent Hallel, personnage toulousain, et qui connaît tout Toulouse. Et donc, ça a commencé à tchatcher, alors sur le reggae, et puis après, FMR a déménagé, s'est retrouvé au minime, et dans la fameuse salle éphémère, tout un immeuble qui était, enfin tout un bâtiment qui était à éphémère, et où il y avait la radio en bas, il y avait un bar en bas également, et une salle de spectacle en haut. Et là, comme c'était moins underground que la cave, c'est le cas de dire, underground pour une cave, c'est assez normal, et ben il y a plein de gens qui ont commencé à venir. Et puis, comme je passais aussi des morceaux de hip-hop dans mes émissions, il y a des jeunes qui ont commencé à fréquenter l'émission. Et il y a également, qui était présent à Radio FMR à l'époque, au minime, il y a Bunny Dread, qui faisait venir aussi plein de gens. Et des salariés de Radio FMR à l'époque, appelé le poulpe à muffin par moi-même et mes amis, mais qui s'appelle Philippe Merel de son vrai nom, et qui a des dreadlocks, mais on dirait des tentacules de poulpe, ça fait pour ça qu'il s'appelle le poulpe à muffin, et a eu une idée de génie dans la salle FMR, le mercredi après-midi, d'organiser un truc qui s'appelait les tchatch parties. Les tchatch parties, c'était micro ouvert et platine ouverte, et venait qui voulait. Et on était au tout début du rap à Toulouse, avec des gens comme Skipper Fresh, comme Bonis. Alors Skipper, qui avait un groupe qui s'appelait SMB, je m'excuse auprès de Bonis, si un jour il entend ça, ça me ferait plaisir, parce que je lui fais un gros big up. Alors il se faisait un peu la guerre, parce que vous savez, le rap, ça a toujours été une tradition de se faire la guerre, entre plus on est proche, plus on se fait la guerre. Donc Skipper Fresh, qui avait un groupe qui s'appelait SMB, qui veut dire « suce-moi bergère », n'est-ce pas, hein, c'est, il faut le dire, parce que peu de gens le savent. The story never been told, comme on dit en Jamaïque. Et donc, voilà, et puis dans l'émission, venait également un autre groupe qui a émergé à l'époque à Toulouse, qui s'appelait ABS, Arnaud Bernard System, avec quelqu'un qui s'appelle Tober, quelqu'un qui s'appelle Choa et Denis. Et donc Choa de la Funky Family, puisque Choa après est parti de Toulouse pour aller s'immigrer à Marseille, et il a monté avec les autres la Funky Family. Voilà, donc tous ces gens-là, ils venaient à la radio, ils tchatchaient sur les morceaux, leur mettaient même des instrus de hip-hop aussi. Également, le poulpe à muffin avait une émission aussi à FMR à l'époque, le soir, et lui, pareil, il y avait plein de gens qui venaient tchatcher dans son émission. Et il y avait ces tchatch parties. Alors hélas, ça n'a pas duré très très longtemps, je dirais 6 mois, pendant 6 mois, tous les mercredis après-midi, c'était le rendez-vous obligatoire de tous les rappeurs toulousains qui étaient jeunes, hein. Ils étaient tous lycéens, donc le mercredi après-midi, ça leur allait bien. Ils étaient tout contents de faire ça. Et après, le hip-hop, il a grandi à Toulouse. Et depuis, il y a eu plein de gens différents. Mais je suis fier. Le concept, c'était de donner la parole. Et donc, quel que soit le style, l'essentiel, c'est de pouvoir s'exprimer, quoi. C'est ma philosophie. It's my philosophy. Voilà.
1: Avant, ça s'appelait s'appelait pas le ragamuffin, mais on faisait déjà du ragamuffin, puisque depuis que je fais de la radio, en fait, c'est lié. Radio et ragamuffin, c'est totalement lié. C'est un désir de communiquer, aussi bien à travers la radio qu'à travers le ragamuffin.

0: Du coup, tu peux nous parler de Zarma Faraï ?
1: Ah, Zarma Faraï, c'est une émission que je faisais de radio qui a commencé en région parisienne d'abord, sur la radio que j'avais créée à Aubervilliers, radio qui s'appelait Radio Schizo, la radio des sourds et des malentendants. C'était le slogan de la radio. Et donc Zarma Faraï s'est créé à ce moment-là. Pour ceux qui ne savent pas, Zarma, c'est un concept plus qu'un mot. C'est vrai, Zarma, c'est peut-être, on ne sait pas. Et Faraï, parce qu'il se trouve qu'on dit toujours Rastafaraï pour le reggae, il se trouve que moi, je ne suis pas croyant du tout. Je suis plutôt de l'école de Kropotkine. Voilà. Mais chacun, je respecte les croyants. Hein. Chacun est libre de faire ce qu'il veut. Voilà. Mais donc, Zarma Faraï, parce que Zarma Faraï. Voilà.
0: D'accord. Et elle débute en quelle année, cette émission ?
1: Alors, cette émission, elle a débuté en 81 à Paris, enfin à Aubervilliers. Après, Radio Schizo n'a pas continué pour plein de raisons. Donc, j'étais... comment s'appelait cette radio ? Ah oui, incroyable mais vrai. Cette radio s'appelait Vox FMR. Voilà, Vox FMR, dont les studios étaient moitié à Saint-Ouen, juste à côté du stade Boer, qui est le stade du Red Star, très important pour les banlieusards parisiens. Les vrais, hein, pas ceux qui sont amateurs du PSG, ceux qui aiment le vrai le football de cité, quoi. Voilà, le Red Star. Donc, juste à côté, c'était vraiment à côté du stade Boer à Saint-Ouen. Et la moitié des studios étaient là, et l'autre moitié était à la fac de Saint-Denis, ex-Vincennes, Paris 8, donc la fac alternative, où a officié comme prof, qui a dû mourir hein, depuis, le mec qui a écrit le premier bouquin sur le rap en français, qui s'appelle Georges Lapassade, qui est un occitaniste en plus, et un petit bouquin qui est un bouquin intellectuel. Hein, pour les rappeurs, c'est pas le top, mais pour les gens qui veulent réfléchir un peu, je dirais que c'est plus une analyse socio-philosophique du rap, quoi. Georges Lapassade, qui est un Béarnais, avec l'accent Béarnais, qui parle le Béarnais, d'ailleurs. Voilà. Et donc, cette radio, Vox FMR, était moitié à la fac de Saint-Denis. Elle avait un studio à la fac de Saint-Denis, un studio à Saint-Ouen, voilà. Et c'est là où j'ai fait l'émission, une émission Zarma Faraï le lundi, et le jeudi, j'ai fait une émission Zarma Faraï avec le même générique et tout à Toulouse sur FMR.
0: D'accord.
1: Voilà. Et donc ça s'est jamais arrêté jusqu'en 2001. Voilà, 2001, j'ai fait mes dernières émissions ici même où nous enregistrons ce podcast dans le même studio. D'ailleurs, si on sent bien, j'ai fait pipi aux quatre coins de la pièce pour marquer mon territoire et je suis sûr que je vais aller renifler.
0: C'était
1: et je sentirai l'odeur. Voilà. J'allais à pied à Stalingrad, le fameux terrain vague de Stalingrad, ou fréquenté par les frères Cassel, aussi bien, comment ils s'appellent ?
0: Rocking Squat.
1: Voilà, Rocking Squat, Mathias.
0: Et Vincent,
1: voilà, cherchais. Donc Vincent qui faisait le beatbox, et Mathias, donc Rocking Squat, qui tchatchait alors que son frère faisait le beatbox. Et qui a été le berceau du rap à Paris, quoi. Vraiment. C'est là, tous les rappeurs de l'époque ont fréquenté ce terrain vague de Stalingrad, qui était bien sûr recouvert de graffitis. Motu faisait des graffitis. Motu, qui est un Américain qui est venu s'installer en France, c'est lui qui avait fait le logo de NTM, par exemple. C'est Motu, un graffeur qui était connu même aux États-Unis hein, et qui est venu en France. Et donc, disons que comme moi j'étais déjà impliqué dans le reggae et que nous on était là avant, on était un peu plus vieux les gens du reggae. Et donc, on était les grands frères quelque part, pas volontairement, hein, mais par rapport à la scène hip-hop qui naissait, quoi. Et il y avait mon ami Pablo Master également, qui a été le grand frère de plein de rappeurs aussi. Et il y avait un lien assez fort entre hip-hop naissant et scène reggae qui était underground, mais qui commençait déjà. Il y avait des sound systems dans Paris, etc. Alors que le hip-hop commençait à peine. C'était les balbutiements. Donc il y a toujours eu ce lien. C'est pour ça que quand je suis arrivé à Toulouse, moi, c'était normal d'être hip-hop et reggae en commun, quoi.
2: Et toi, qu'est-ce qui te plaisait là-dedans ?
1: C'est l'esprit, déjà le concept, puisqu'on est vraiment dans le même concept que celui que je défends pour le reggae, c'est-à-dire le fait de prendre la parole, et j'aime le concept de parler sur la musique qu'on a volée, quoi, qui est, c'est même pas volé, c'est on prend la face B, on envoie, et c'est un instru, et on délire dessus. C'est d'ailleurs comme ça que j'ai découvert le reggae, paradoxalement. J'ai découvert le reggae, non pas par Bob Marley, je vais raconter ma vie, là. J'écoutais une émission sur France Inter, qui démarrait très tard le soir, qui s'appelait le Pop Club de José Arthur. Et un jour, il a passé un morceau de U-Roy, qui est ce qu'on appelle en Jamaïque du talkover. C'est-à-dire que vous entendez le chanteur derrière et lui, il tchatche par-dessus le chanteur. Et ça, je suis resté le cul par terre. Et mais quand j'ai entendu ça, j'ai dit, mais c'est ça. Et c'est ce principe-là, c'est le principe d'aller voler le truc à l'autre. C'est pas grave, on s'en bat les couilles et on s'exprime et...

0: le premier concert de rap qu'il y a eu en France, c'était au platine, c'était soit Grand Mixeur DST et Africa Bambaataa. Les tchatcheurs, c'était Phase 2, Fab Fab Freddy, qui a fait Yo Rap après sur MTV, qui a fait populariser le rap grâce à son émission Yo Rap. Un Français, graffeur, qui se maquillait en clown blanc. Vous savez, il avait le visage tout blanc, et graffeur, danseur et rappeur, Mr. Freeze, et qui était français, lui. Et B-Side, B-Side, la française, qui est dans le face B du célèbre morceau de Fab Fab Freddy, qui a donné le Fresh. Tous les DJ de rap ont utilisé le Fresh, qui est à la fin de B-Side, justement, et où elle rappe en français. Café, c'est incredibly fresh. C'est ça, que cette phrase qui a donné le Fresh. Et il y avait, qui graffait derrière pendant le truc, il y avait Futura 2000, qui faisait les pochettes aussi sur le... Alors, tous ces premiers disques de rap, dont, celui dont on vient de parler, sont sortis en France sur le label Celluloid, qui était... Alors attention, accrochez-vous bien, qui était celui qui finançait Celluloid? C'est Paco Rabanne. Eh oui, celui qui prévoyait l'an 2000 qu'on allait tous mourir et tout. Qui a été le premier, attention, ça a été également le premier créateur de mode à faire défiler des mannequins noirs. Donc il y avait ce côté, et il a été passionné par le rap. Ce qui fait que tous ces disques, les grands mixeurs DST, Fab Fab Freddy, Phase 2, Phase 2 qui était l'équivalent de ce qu'on appelle dans le reggae les dub poètes, c'est-à-dire qu'ils déclamaient en fait des poèmes sur le tempo, mais c'était plus un poète, un genre de LKJ pour ceux qui connaissent dans le reggae, du rap, quoi.
1: Question sur ce mouvement hip-hop à Paris que tu as connu quand il est arrivé, ce qu'il racontait, les textes, ça te plaisait? Tu étais dans le même...
0: Ah oui, oui. Ouais. Mathias Rankick Squat, par exemple, avait des textes assez engagés. Premier titre qu'il a enregistré et qui est sorti en vinyle, c'est Note ton nom sur ma liste.
2: Note mon nom, ouais, sur ta liste.
0: Note mon nom sur ta liste.
2: Exact.
0: Mais le premier, c'est, qui est sorti en 45 tours, avec déjà le logo Assassin, avec le A, fond noir, qui a été fait par Solo, d'ailleurs, le logo.

0: ces rappeurs, ils venaient de quel type de quartier?
1: Ah, de tout. Il y avait aussi bien, c'est ça qui était bien, c'est que c'était un mélange social total. Il y avait des fils de Bourges, bon, comme Mathias, hein, son père, c'est quand même un acteur plus que connu, et des gens qui venaient du ghetto, vraiment de Seine-Saint-Denis. C'est pas pour rien d'ailleurs que c'était à Stalingrad, parce que c'est encore Paris, mais on est tout près de la Seine-Saint-Denis, quoi. Voilà.
0: On a en tête aussi la première cassette, Rap Attitude, donc il y a beaucoup de groupes que tu as cités qui sont dedans. Les autres, bon, il y a Tonton David.
1: Ah, j'allais dire, il y a mon ami regretté, Tonton David, qui était un personnage. Il y avait King Daddy Yod.
2: Voilà, il y avait King Daddy Yod.
1: Rock en Sanson, on a fait du rock en Sanson. Voilà.
0: Bon, il y avait NTM aussi.
1: Il y avait NTM, voilà.
2: Les Saïsaï.
1: Les Saïsaï, ah, les Saïsaï qui ont un statut particulier aussi. Parce que les Saïsaï, voilà, Ramsès. Il a un père qui était très connu et son grand-père a été ministre de la communication. C'est lui qui a fait la loi sur les radios libres. Georges Filliou qui a fait la loi autorisant les radios libres au tout début de François Mitterrand. Voilà.
0: Il y avait Dynasty aussi.
1: Ah,
0: tu l'as pas croisé en si. Tant qu'homme de radio.
1: Ah ouais. si, Dynasty, oui.
0: Qui est passé à Dynasty?
1: Non, c'était hip-hop là, c'était pur, c'était Chapelle, pas de reggae. Par contre, il est passé à mon émission, Hazar Mafarai, une fois où il est venu à la salle éphémère, et il est venu à mon émission avant...
2: Est-ce que tu peux nous détailler comment ça se passait? On est à Hazar Mafarai, et toi t'es là, donc t'es de la culture plutôt reggae, dancehall, jamaïcaine, t'as des versions... Alors, il y a à la fois des chanteurs de reggae dancehall, mais il y a aussi des rappeurs qui arrivent, du hip-hop. Comment ils sont accueillis et comment eux, ils voient
1: tout,
2: ça?
1: Voilà, ils ont toujours tout. J'ai toujours accueilli tout le monde à égalité. Vraiment, c'était le but. Et qu'ils soient le plus à l'aise possible. C'est pour ça que je venais toujours à mon émission. Alors, contrairement aux vrais professionnels qui ont tout prévu, qui ont leur playlist, qui savent ce qu'ils vont passer, moi, j'amenais un tas de... D'ailleurs, je continue même en soirée à jouer comme ça. Je m'adapte. Donc, j'amène un stock et puis on verra bien au feeling comment... là, à la radio, c'est plus dur, mais on voit comment réagissent les gens dans le studio, et en fonction de ça, bah tiens, et donc j'amenais toujours des versions hip-hop aussi, des phases B, pour s'il y avait un qui voulait, hop, j'ai ce qu'il te faut. Et oui, toujours là, jamais trop.
2: Il y en avait qui quand même s'essayaient aussi sur le reggae, le dancehall.
1: Il existe même une vidéo que tu me... Merci de me l'avoir donné le lien. C'est L'Onde Éphémère, c'est ça le nom du...
0: Ouais, L'Onde Éphémère, produit par Rascal, qui l'a publié.
1: Rascal, qui était salarié de Éphémère à l'époque. Oui. Et où on voit, pour les gens qui veulent aller chercher, c'est disponible sur YouTube. Dans cette Onde Éphémère, on voit mon émission. Et c'est drôle parce que ce jour-là, il y avait le futur Choa, enfin qui s'appelait déjà Choa, mais qui était dans Arnaud Bernard System. Et on voit comment il est doué sur le reggae. Il fait un fast style assez impressionnant. De toute façon, je lui ai toujours dit, c'est dans le reggae que t'aurais dû percer. C'est pas dans le hip-hop. Même s'il était très bon hein, dans le hip-hop, mais il est bien plus fort dans le reggae. Il y a la preuve en vidéo.
2: Voilà.
1: Effectivement. Et l'autre. C'est rigolo parce que c'est ce jour-là, je me souvenais pas, mais il y a un tchatcheur qui s'appelle Ultimate et qui en fait est corse. Voilà.
3: 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Mais mes paroles font plus mal que les balles d'un gangster. Un Sainte-Voix se présente d'un style de l'enterre. Ces Sainte-Voix se présentent, je les envoie au cimetière. 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Comme. 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
1: Et après, il y a eu le superbe Bout du Con Production, qui est, on peut dire que c'est du rap, Jean Valjean et
0: Ange B,
1: j'allais l'appeler comme on l'appelle, parce qu'en fait, Ange B, c'est Ange Bouffareil.
2: Bouffareil, ouais.
1: Voilà. Bouffareg.
2: C'est celui qui souffre, qui buffe voilà. Dans la trompe. C'est un santon. En fait.
1: Voilà, Ange Bouffareg. C'est pour ça qu'il s'appelle Ange B. Mais bon, c'est les délires, c'est tatou. C'est un délire de tatou. Voilà. En fait, il n'y avait pas de téléphone portable, bien sûr, à l'époque. Donc, je ne sais pas par quel mystère ils avaient eu mon numéro de téléphone. Et donc, un jour, le téléphone sonne. Oui, bonjour. C'était Tatou, né à Ivry, hein, mais qui a l'accent marseillais. Et il est né à Ivry, moi. J'ai une photo de sa carte d'identité. Je voulais le faire chanter, même. Ivry sur scène. Voilà. Et... il m'appelle et il me dit « Ouais, on m'a donné ton numéro. » Je fais « Bah ouais, c'est bien. » Puis on commence à discuter et on passait des heures à parler. On s'est entretenu plein de fois, même passion pour la musique reggae et même passion également, malgré mon accent que j'ai gardé. Hein, ma grande tristesse, c'est de jamais avoir pris l'accent d'ici parce que je crois que j'ai acquis l'identité. Et comme disait le grand valable de Montauban, Félix Marcel Castan, l'identité, c'est le fruit du territoire sur lequel on mène ses actions. Et moi, j'ai mené plein d'actions en Occitanie. Donc, le fruit, c'est que j'ai l'identité occitane, malgré mon accent parisien. J'en suis fort désolé. Par contre, je suis très fier. J'ai mon petit-fils. Il a l'accent à couper au couteau. C'est génial. J'adore l'entendre parler. Voilà. Et donc, moi, j'ai fait le lien très vite. D'ailleurs, c'est François et moi qui avons présenté Massilia à Claude Sicre, et que cette connexion, comme Claude à l'époque était dans le délire de Félix Marcel Castan sur la ligne Imaginot, et il y avait une revue, même un journal qui s'appelait La Ligne Imaginot, et où j'ai écrit un article justement sur les tchatch parties.
2: Bien.
1: Un article signé Poupa Christopher sur les tchatch parties que m'avait commandé Claude. Voilà, et je l'ai fait.
2: D'ailleurs, c'est super intéressant parce que on a un mouvement qui a ses balbutiements ici même, qui commence à arriver à Toulouse et sa région, et même en milieu rural, le hip-hop. Et en même temps, il y a toute cette mouvance, cette effervescence autour de la pensée de Félix Marcel Castan, de la ligne Imaginot, qui eux s'en emparent, pour certains d'entre eux, et qui en font autre chose, qui poussent le niveau encore plus loin, quoi, de s'accaparer un folklore et d'en faire quelque chose qui réponde à nos besoins immédiats. Merci Poupa Christopher, Général Vince. C'était donc Hip Hop Flavor. On se retrouve pour un prochain épisode avec
1: avec encore moins.

0: que vous pensez que c'est mieux d'enculer quelqu'un ou de se faire enculer?
1: Les deux, c'est bon.
0: Vous n'avez jamais enculé quelqu'un?
2: Non.
0: Vous n'êtes jamais fait enculer?
2: Non.
0: Alors c'est dur de répondre, mais bon, comme ça.
2: Je suis plutôt sexuellement plutôt actif, donc passif, non, franchement.
0: Mais néanmoins, vous ne l'avez jamais fait?
2: Non.
0: Quel âge avez-vous?
2: Eh bien, j'ai 35 ans.
0: Il vous reste de belles choses à découvrir.
2: Ah ouais, ça c'est clair.
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Mesdames, messieurs, bonsoir, voici les titres de l'actualité de ce jeudi. Le chanteur Carlos est mort aujourd'hui à l'âge de 64 ans. Et commençons ce journal avec cette affaire qui fait grand bruit dans la Somme. Deux adolescentes de 16 ans ont été retrouvées inanimées il y a une semaine dans les toilettes de leur lycée à Abbeville. Elles étaient totalement ivres après avoir consommé dans un bar une vingtaine de verres de vodka. Le patron sera bientôt jugé.

Firefox. Jusqu'à présent, on s'est pas mal baladé dans la Californie des années 70. On va continuer dans ces années-là, mais on va faire un bond coast to coast pour se retrouver à New York. On parlera ce soir d'un disque fondateur dans l'histoire de la rock music, le Velvet Underground et Nico.

Nous sommes à New York, en avril 1966. L'air printanier de Manhattan est saturé de gaz d'échappement et de promesses électriques. Dans le quartier de Midtown, au Scepter Studio, un studio d'enregistrement de Broadway plutôt habitué aux productions de variété, quatre musiciens vêtus de noir et dissimulés derrière des lunettes de soleil s'apprêtent à poser les bases du rock moderne. Autour d'eux, l'ambiance est surréelle. Il n'y a pas de grands producteurs de l'industrie pour les guider, mais une faune d'excentriques, de poètes hallucinés et de caméramen qui s'agitent. C'est le premier grand saut en studio du Velvet Underground. Le parrain de cette session ne touche pas au potard de la console. Il observe, l'air détaché derrière ses perruques argentées. Andy Warhol, le pape du pop art, a décidé de s'approprier le groupe pour en faire la pièce maîtresse de ses performances plastiques. Son coup de génie immédiat ne sera pas musical, mais visuel. Il dessine pour l'album une pochette provocante et minimaliste. Une simple banane jaune vif sérigraphiée sur un fond blanc épuré, surmontée d'une invitation explicite « Peel slowly and see ». Pelez lentement et voyez. En tirant sur la languette autocollante, l'auditeur découvre une banane rose chair, clin d'œil ironique et sexuel typique de la Factory. Le ton est donné. Mais Warhol estime que le catcheur manque de sex appeal pour séduire le grand public et la presse. Et s'il y a un art dans lequel Andy excelle, c'est la communication. Il leur impose une silhouette, un visage, Nico. La mannequin allemande, égérie de Fellini, apporte sa beauté spectaculaire, froide et aristocratique, entre les cuirs élimés de Lou Reed et John Cale. Sa voix de contralto, monocorde et sépulcrale fait souffler un vent de glacier bavarois sur les compositions du groupe. Bien que Nico soit devenu sa petite amie du moment, Lou Reed accepte la greffe à contre-cœur. Il aurait voulu un album bien plus dur. Pourtant, la présence de Nico crée une tension dramatique parfaite. Elle magnifie trois joyaux de l'album, Femme Fatale, All Tomorrow's Parties, et I'll Be Your Mirror.

Cependant, malgré la caution artistique de Warhol, qui est une star dans les milieux branchés de la jet-set de New York, la sortie officielle n'aura lieu qu'un an plus tard, en mars 1967, retardée par des litiges juridiques et la complexité de fabrication de la pochette. Et l'album est un flop. Censuré par les radios, rejeté par les disquaires à cause de ses textes abordant l'héroïne, le sadomasochisme et la prostitution, le disque ne s'écoule qu'à quelques dizaines de milliers d'exemplaires. L'Amérique du Flower Power et des Beach Boys n'est pas prête pour la noirceur glauque des bas-fonds new-yorkais. Des années plus tard, le musicien et théoricien Brian Eno résumera l'impact unique de ce fiasco commercial par une sentence devenue célèbre. Le premier album du Velvet Underground ne s'est vendu qu'à 30 000 exemplaires à sa sortie, mais chaque personne qui l'a acheté a fondé un groupe. De David Bowie à Patti Smith, de l'explosion du punk à la Cold Wave, des Larsens de Sonic Youth au rock indépendant d'aujourd'hui, toutes les lignes de fracture de la musique contemporaine ont été tracées là-bas en avril 1966, sous la peau de cette banane.

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Pour comprendre le séisme du Velvet Underground, il faut observer la trajectoire de ses quatre fondateurs. Rien dans leurs existences ne laissait présager qu'ils finiraient par inventer ensemble le rock moderne. C'est l'histoire d'un crash improbable entre la poésie des caniveaux new-yorkais, l'avant-garde classique européenne et une section rythmique totalement inédite. Au commencement, il y a le verbe, comme souvent. Il y a surtout Lewis Allen Reed, né en 1942 dans une famille juive de la bourgeoisie de Long Island. Lou est un adolescent anxieux, habité par des démons intérieurs et une fureur rock'n'roll précoce. À l'université de Syracuse, il fait une rencontre déterminante. Le poète et écrivain Delmore Schwartz, c'est lui qui lui transmet l'exigence de la formule, l'amour des mots crus et une certitude. On peut écrire des chansons de rock comme on écrit un roman de la condition humaine, sans phare et sans compromis. Mais le parcours de Lou est aussi marqué par le traumatisme. Pour soigner ses sautes d'humeur et ses tendances bisexuelles, ses parents acceptent de lui faire subir des séances d'électrochoc. Il en sortira profondément meurtri, habité par une rancœur tenace contre la société bien-pensante. En 1964, on le retrouve dactylographe et auteur-compositeur à la chaîne pour un label de seconde zone, Pickwick Records. Sa mission, écrire des morceaux jetables et copier les tubes du moment pour quelques dollars par semaine. Lou Reed bout d'impatience, il attend son heure. À des milliers de kilomètres de là, dans un village minier du Pays de Galles, grandit John Cale. Enfant prodige, il apprend l'alto classique et le piano. Ses dispositions exceptionnelles lui permettent de décrocher une bourse pour étudier la musique moderne à New York en 1963. Là-bas, Cale plonge dans le grand bain de l'avant-garde la plus radicale. Il travaille avec John Cage et intègre le théâtre de l'éternelle musique de la Monte Young. C'est là qu'il développe une obsession pour le drone, cette note continue étirée jusqu'à l'hypnose qui crée une tension insupportable et magnifique. Cale ne cherche pas l'harmonie, il cherche la texture, la puissance physique du son, la dissonance qui fait grincer les dents. Quand ce musicien d'élite rencontre le routier du rock'n'roll qu'est Lou Reed, l'étincelle jaillit du hasard et de la nécessité. C'est le Big Bang. Le point de contact est totalement absurde. Chez Pickwick Records, Lou Reed écrit une chanson parodique intitulée « L'autruche », qui exige d'accorder toutes les cordes d'une guitare sur la même note, une technique de feignant qui amuse beaucoup John Cale, y voyant un lien direct avec ses recherches minimalistes. Pour promouvoir le disque sur scène, le label recrute à la hâte Cale et quelques autres sous le nom des Primitives. Le projet commercial fait un bide, mais Reed et Cale ne se quittent plus. Ils s'installent dans un appartement misérable, sans électricité ni meubles, au 56 Ludlow Street dans le Lower East Side. Ils y vivent de thé et de flocons d'avoine, passent des nuits entières à expérimenter, mêlant la poésie urbaine de Lou et les stridences du violon de John. Pour transformer ce laboratoire en véritable groupe de rock, deux autres pièces s'ajoutent au puzzle. Sterling Morrison, d'abord. Ami d'université de Lou, c'est un guitariste solide, lettré, passionné de littérature médiévale, capable d'apporter une assise blues et rock indispensable pour que le groupe ne se perde pas dans l'abstraction pure. Puis, après le départ du premier percussionniste, Angus MacLise, qui refuse de jouer dès qu'un concert devient payant, arrive Maureen Tucker. Son arrivée change tout. Mo ne joue pas comme les batteurs de l'époque. Elle joue debout, frappe sa grosse caisse posée à l'envers avec des maillotches et bannit presque totalement l'usage des cymbales. Son jeu est métronomique, lourd, tribal, d'une simplicité désarmante, mais d'une efficacité redoutable. Elle devient l'ancre rythmique du groupe. Désormais au complet sous le nom de The Velvet Underground, trouvé sur la couverture d'un livre de poche traitant de sadomasochisme, le groupe décroche une résidence fin 1965 au Café Bizarre à Greenwich Village. C'est là, au milieu des touristes et des amateurs de folk gentils, qu'ils vont commettre leurs premiers attentats sonores.

On résume. Donc on a un rocker névrosé, littéraire, romantique et sordide, accro à l'héroïne. Un musicien contemporain qui fait une musique bruitiste pour snob. Une batteuse autodidacte tout juste capable de tenir un rythme. Et quand même, un guitariste assez doué, sans être un virtuose. Ainsi qu'une bombe glacée avec un accent allemand. Sans le génie de la communication qu'était Andy Warhol, ça aurait dû foirer grave. Et d'ailleurs, on l'a vu, ça n'a pas si bien marché. Mais loin de la caricature, Lou Reed est quand même un génie. Même sans le Velvet Underground et Warhol, et sauf accident d'aiguille, il aurait fini par percer, si j'ose dire. Revenons donc un peu en arrière. En 1965, Andy Warhol est déjà le roi incontesté du pop art, mais il cherche à étendre son empire au-delà de la peinture et du cinéma underground. Il veut son propre groupe de rock pour en faire une œuvre d'art totale et mobile. Averti par son assistant et par la réalisatrice Barbara Rubin, Warhol se déplace au Café Bizarre. Le choc est immédiat. Le Velvet apporte la bande-son idéale à la noirceur plastique de Warhol. Warhol devient leur manager et les installe à la Silver Factory sur la 47e rue, un hangar industriel tapissé de papier d'aluminium et de peinture argentée. Le lieu est le centre névralgique de la faune underground new-yorkaise, drag queens, toxicomanes, poètes, mannequins et aristocrates déchus, les Warhol Superstars. Le Velvet devient le groupe officiel de cette cour des miracles. Warhol leur offre une protection totale contre l'industrie du disque et finance leur matériel. Dès le printemps 1966, Warhol intègre le groupe dans une performance multimédia itinérante baptisée l'Exploding Plastic Inevitable. Le Velvet Underground joue sur scène, tournant souvent le dos au public, noyé sous des projections de films de Warhol, de stroboscopes violents et des diapositives colorées. Pendant ce temps, Gérard Malanga et Marie Woronoff miment des rituels sadomaso avec des fouets et des chaînes. C'est une agression sensorielle totale qui terrorise la Californie hippie lors de leur tournée.

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Le premier album est à peine dans les bacs en ce printemps 67 que la poudrière explose. Le Velvet Underground a grandi et Lou Reed est un homme de pouvoir qui ne supporte plus de partager la vedette. Deux têtes doivent tomber, le Pygmalion et la Muse. Lou Reed est jaloux. Il ne supporte plus que la presse et le public branché considèrent le Velvet Underground comme le jouet d'Andy Warhol. Pour Lou, le Velvet est un projet littéraire et musical sérieux, pas un numéro de cirque pour la Factory. Lors d'une réunion mémorable en juillet 67, Lou Reed affronte Warhol. Andy lui demande calmement s'il veut continuer à faire des vernissages ou s'il veut enfin jouer dans des vraies salles de rock. Lou répond du tac au tac, on te vire. Warhol est profondément blessé par cette ingratitude, mais le divorce est consommé. C'est très injuste pour Warhol. Sans lui, ses choix artistiques et, il faut le dire, son pognon, l'album n'aurait pas atteint cet équilibre entre le son brut et la douceur diaphane qui en font un album culte. Il ne serait peut-être jamais paru. Dans la foulée, Lou Reed règle le cas de Nico. Leur liaison est terminée et Lou ne veut plus de cette pièce rapportée que Warhol lui avait imposée. Pour Lou, Nico est un gadget marketing, une fille qui ne sait pas jouer d'un instrument, qui oublie ses entrées sur scène à cause des drogues et qui attire tous les photographes grâce à sa beauté plastique. Le Velvet doit redevenir dur, noir, exclusivement rock. Nico est chassé du groupe à l'été 1967. Libéré de la tutelle esthétique de la Factory, le Velvet s'enferme en studio pour enregistrer son deuxième album, White Light, White Heat. Le résultat est un bloc de bruit pur, une déflagration de l'arsène et de distorsions crasseuses. Sans Warhol pour adoucir les angles et sans Nico pour chanter des ballades, le disque est un suicide commercial, encore plus violent que le premier. Mais la Factory ne va pas durer longtemps non plus, et cela n'a rien à voir avec le départ du Velvet Underground. L'ambiance libertaire et festive des débuts va virer au cauchemar.

Valérie Solanas est une figure marginale de la Factory. Écrivaine féministe hyper radicale et autrice du Scum Manifesto, Society to Cut Men, un pamphlet prônant littéralement l'extermination et la castration des hommes, elle est complètement ravagée et paranoïaque. Elle a confié à Warhol le manuscrit d'une pièce de théâtre de rue intitulée Up Your Ass. Warhol trouve le texte tellement obscène et violent qu'il pense à un piège de la police et finit par égarer le document. Le 3 juin 1968, persuadée qu'Andy Warhol conspire contre elle pour lui voler son œuvre et contrôler sa vie, Solanas débarque à la Factory armée d'un revolver de calibre 32. Elle croise Warhol près de l'ascenseur et tire 3 balles. Une seule le touche au thorax, mais elle fait du dégât, traversant ses poumons et son estomac. Warhol s'effondre dans une mare de sang. Il est transporté à l'hôpital où il est déclaré cliniquement mort pendant quelques minutes avant qu'une opération à cœur ouvert de la dernière chance ne le ramène à la vie. Warhol survit, mais il ne sera plus jamais le même. Physiquement brisé, il passera le reste de sa vie enfermé dans un corset médical. Psychologiquement, le voyeur magnifique est terrorisé. C'est la fin immédiate de la Silver Factory ouverte à tous les vents et à tous les excentriques. Le lieu est déménagé, ultra sécurisé et se transforme en une entreprise froide, commerciale et bureaucratique. L'ère de l'avant-garde transgressive, dangereuse et insouciante des 60s new-yorkaises vient de mourir sur le linoléum de la Factory sous les balles d'une frappadingue illuminée.

Après avoir viré Warhol et Nico, Lou Reed ne s'arrête pas là. En 68, détestant partager la moindre once de direction artistique, il pousse John Cale vers la sortie. C'est la fin du laboratoire expérimental. Lou récupère les clés de la maison, recrute le jeune Doug Yule et adoucit la musique. Le groupe sort un troisième album éponyme, magnifique et intimiste, en 69, puis le très pop Loaded. Mais le cœur n'y est plus. Épuisé par l'absence de succès commercial et les tensions, Lou Reed claque la porte en août 70, juste avant la sortie de Loaded. Il retourne vivre chez ses parents à Long Island et redevient dactylographe pour le cabinet de comptabilité de son père pour $40 par semaine. Le Velvet s'effondre. Chacun part de son côté reconstruire sa vie sur les décombres du mythe. Lou Reed est sauvé de l'anonymat par son plus grand fan, David Bowie, qui produit l'album Transformer en 72. Le titre « Walk on the Wild Side » devient un tube planétaire improbable où Lou raconte justement la vie des marginaux de la factory, Holly, Candy, Little Joe. Lou Reed passe les décennies suivantes à jouer avec son image de mort-vivant du rock, alternant chefs-d'œuvre noirs comme Berlin ou New York et suicides commerciaux, le bruitiste Metal Machine Music par exemple. John Cale devient le grand sorcier de l'ombre. Il produit le premier album des Stooges, de Patti Smith, de Jonathan Richman et de Nico. En solo, il publie des albums cultes oscillant entre pop baroque et rock névrosé. Nico, la reine de glace, s'enfonce dans une carrière solo d'une noirceur sépulcrale, s'accompagnant seule à l'harmonium. Rongée par l'héroïne, elle meurt tragiquement d'une chute de vélo à Ibiza en 1988. Quant à Moe Tucker et Sterling Morrison, ils quittent le premier plan. Sterling devient prof de fac en littérature médiévale, puis capitaine de remorqueur. Moe élève ses enfants et finit en tant caissière chez Walmart avant que l'histoire ne se rappelle à eux.

Le 22 février 1987, Andy Warhol meurt des suites d'une opération médicale. C'est le choc. Cette mort réveille les vieux démons et les vieux remords. En 1989, Lou Reed et John Cale, qui ne se parlaient plus depuis 20 ans, se retrouvent en studio pour écrire un requiem à leur ancien parrain. L'album sort en 90 sous le titre Song for Drella, un surnom secret de Warhol à la Factory, contraction de Dracula et Cinderella. C'est un disque d'une pureté absolue. Juste la guitare de Lou, l'alto ou le piano de Cale et des textes d'une honnêteté brutale où ils s'excusent auprès d'Andy pour leur ingratitude passée. Ce deuil partagé débouchera même sur une reformation éphémère du Velvet Underground au grand complet pour une tournée européenne en 1993 avant que les égos ne reprennent le dessus et que le rideau ne tombe définitivement. Après des décennies d'excès, de provocations et de paranoïa, Lou Reed va enfin trouver la paix là où personne ne l'attendait, dans les bras d'une autre icône de l'avant-garde new-yorkaise, Laurie Anderson. Ils se rencontrent en 1992. Laurie Anderson est une immense artiste plasticienne, poétesse et pionnière de la musique électronique américaine. Pour la première fois de sa vie, Lou Reed trouve son égal intellectuel et artistique. Ils s'installent ensemble, partagent leur amour de l'art, du minimalisme et se marient en secret dans le Colorado en 2008. Laurie Anderson réussit l'impossible, apaiser le monstre électrique sans lui enlever ses crocs. Sous l'influence de sa femme, l'ancien junkie de la 47e rue se tourne vers la spiritualité et devient un adepte passionné et rigoureux de la pratique du tai chi. Il passe des heures chaque jour à répéter ses mouvements lents, martiaux et précis, cherchant à canaliser l'énergie qui lui reste. Mais le corps de Lou paye la facture des années Factory. Atteint d'une cirrhose hépatique terminale, il subit une grève du foie en mai 2013. Le sursis est de courte durée. Le 27 octobre 2013, à l'âge de 71 ans, Lou Reed s'éteint dans sa maison d'Amagansett, face à l'océan. Laurie Anderson racontera ses derniers instants dans une lettre magnifique. Il est mort au lever du soleil, en faisant les mouvements du tai chi avec ses mains, en regardant les arbres, serein, sans aucune peur. Le poète électrique avait enfin déposé les armes. 60 ans après ses sessions d'avril 1966 au Scepter Studio, que reste-t-il du Velvet Underground? Bah tout, absolument tout. Le rock moderne est contenu dans la peau de cette banane. Sans ce télescopage absurde entre un rocker littéraire, un altiste snob, une batteuse autodidacte, un guitariste médiéval et un peintre publicitaire à perruque, le punk, la cold wave, la pop indé, le noise rock de Sonic Youth ou de Jesus and Mary Chain n'auraient jamais vu le jour. Le Velvet Underground a prouvé au monde entier que la musique n'avait pas besoin de virtuose pour être grande, mais qu'elle avait besoin de tripes, de structures physiques, de bruit, de fureur, d'une sacrée dose de vérité. Ils ont pris le caniveau et ils en ont fait de l'art éternel.

C'est donc la fin de cette première heure de Chill Out numéro 11 consacrée au Velvet Underground. J'espère que cela vous aura plu et que vous aurez découvert comme moi des infos intéressantes sur ce groupe mythique. Tous les titres qu'on a écoutés étaient tirés de ce premier album du Velvet, sauf le dernier, Walk on the White Side, le titre le plus célèbre de Lou Reed, en solo. La deuxième partie de l'émission sera composée de reprises du Velvet, des chansons de Lou Reed et de Laurie Anderson s'accompagnent. Vous pouvez évidemment retrouver tous ces morceaux sur la playlist Chill Out numéro 11 sur Spotify. Quant à moi, vous pouvez me joindre sur Facebook. Pour l'instant, plus de musique et moins de blabla. La radio, c'est toujours éphémère. L'émission, c'est encore Chill Out. Et je suis Jean Chat Noir. Rebonsoir.

There She Goes Again, enregistré en 1983 par REM. À propos, le chanteur de REM a déclaré un jour que les Beatles faisaient de la musique d'ascenseur. Ce à quoi Ringo Starr a répondu que sans les Beatles, REM serait encore dans l'escalier.

Sweet Jane, un des morceaux les plus célèbres du Velvet Underground, interprété par les Cowboy Junkies, un des groupes les plus chillates qui soit. Et ça mérite bien un petit doublé.

Sweet Jane, donc, par le Velvet Underground sur l'album Loaded, un des albums dont je vous ai parlé en première partie. Et c'est suivi de Here She Comes Again par Nirvana.

Si on peut dire que ce morceau de Nirvana est bien dans l'esprit du Velvet Underground, on peut aussi le dire de Nick Cave qui reprend All Tomorrow's Parties.

Comme on l'a vu dans la première partie, ce qui caractérise le Velvet Underground, c'est cette ambiance composée à la fois de morceaux très durs, très destroy, très expérimentaux et très noisy, et aussi de musique très tendre et très suave. Par exemple, une version de Courtney Barrett qui reprend, I'll Be Your Mirror.

Ouais, une nana que j'aime bien, Courtney Barnett, avec une guitare à moitié accordée, une voix très bleue, et puis bah, ça passe quand même, c'est justement ce petit grain de folie qui nous a fait apprécier. Revenons à Lou Reed, sur un album qui s'appelle Coney Island Baby avec Charlie's Girl.

une version bien noisy de Kurt Weill de Run Run Run, et maintenant une version d'un de mes morceaux préférés du Velvet Underground. Ça vous fait une belle jambe de le savoir. Enfin, c'est Beginning to See the Light par un groupe qui s'appelle Absolute Grey.

On va revenir au côté cool du Velvet Underground avec une reprise de Stephanie Says par un nommé Cassimi, accompagné de quelques copains.

Je vous avais promis pour finir de vous passer un titre de Laurie Anderson, la compagne de Lou Reed, qui lui a fermé les yeux. Et par contre, elle a l'air d'aller tout à fait bien, puisqu'elle est en tournée en ce moment en Europe. Elle sera le 26 mai à Zagreb, le 31 mai à Lisbonne, le 2 juin à Prague, le 11 juillet à Dublin et à Munich le 13 juillet. Alors vous faites comme d'habitude, vous y allez et puis vous me racontez. On l'écoute dans un titre qui s'appelle « From the Air ».

C'est la fin de ce numéro 11 de Chill Out consacré à Lou Reed, au Velvet Underground et à toute sa tribu. J'espère que vous avez apprécié, parce que c'est pas pour dire, mais j'ai bossé. Mais c'était quand même un plaisir. On se retrouve la semaine prochaine pour de nouvelles aventures. D'ici là, faites bien attention à vos oreilles et surtout, de ce qu'il y a au milieu. La radio, c'est éphémère, l'émission, c'est Chill Out. Et je suis Jean Chat Noir. Bonsoir.

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